0: Alors là, je vous laisse parler à Alexis directement.
1: Ah, il est là. Alexis, il est envoyé là. Il a chauffeuse de salle, il arrive derrière.
2: Devant moi, j'ai entendu, il disait. Non.
1: Il arrive comme David Guetta. Tu sais, il y a la première partie, d'après, il arrive quand c'est chaud. Comment ça va, Alexis?
3: La radio, c'est pas trop mon truc.
1: Tu sais, moi non plus. Tu sais, c'est la différence. Tu sais la différence, c'est que la radio c'est pas ton truc, alors que le saucisson, crois-moi, ça peut être mon truc. C'est la différence, c'est que tu m'en donnes un. Alors, qu'est-ce qu'il a de particulier ce saucisson qu'a gagné?
3: Eh ben, il est bien dur, bien fait. Il contient 1% de truffe, la truffe du Buget.
1: Mais Anosporum, c'est de la quoi? Truffe d'été, c'est quoi?
3: C'est ça, ouais. Donc, on ne peut pas dire qu'il est truffé, parce que pour dire qu'il est truffé, c'est 3% de truffe. Nous, il n'y a que 1%, donc c'est pour ça qu'on l'appelle à la truffe. Mmh. Et pistaché, parce qu'il contient aussi 5% de pistache.
1: Qu'est-ce que tu fais d'autre comme saucisson? Alors, celui-là, il a gagné, ça c'est fait. Qu'est-ce que tu fais d'autre?
3: On fait le nature, le bugiste, là, un saucisson du coin, avec du Buget, notamment le vin de notre producteur de vin Tissot, juste à côté. Il est haché gros, il est magnifique. Il avait terminé premier d'équipe. Et puis à la finale, pour le nature, il a terminé cinquième, malheureusement.
1: Excellent.
4: Il ne
1: peut pas tout gagner non plus.
5: Mais du coup, vous recevez le je ne sais pas comment ça marche, le saucisson, vous recevez toute la chair et le gras et compagnie, et vous faites tout sur place, et après vous les faites sécher. Vous êtes juste un fumoir.
3: On reçoit les cochons entiers, on a un éleveur qui nous fait des cochons. Du cochon plein air, fermier. Et après, on désosse les jambons, on sépare le gras du maigre, et puis on fait des mêlées de viande, on appelle ça. Ouais.
1: Oh là là.
5: Souviens, on avait fait ça une fois, on avait fait du chorizo, nous.
1: Ah, mais t'as raison.
5: On avait fait, et du coup, chez l'hôpital, et ils nous les avaient renvoyés chez nous.
1: T'as raison qu'on avait fait du saucisson.
5: 3 ou 6 mois après, ils nous avaient renvoyé les saucissons qu'on avait fait nous-mêmes.
1: Dis donc.
5: Avec du boyau de porc, c'est un peu spécial.
1: Alexis.
3: Oui.
1: On est un peu collègues. C'est vrai ça, j'avais oublié que j'avais fait du chorizo. On est un peu collègues, on pourrait s'échanger nos recettes.
2: On est de la maison, quoi.
3: Faut s'offrir la Michel du saucifleur, hein, c'est
1: tout. Écoute, tu sais quoi, on va aller se faire un rendez-vous à Cotrotti là avec amis.
5: On va venir. Hein.
1: Puis on va discuter. Alors moi j'adore, moi je suis un bon vivant, vous le savez.
5: Un peu de vin, un verre de vin, du saucisson comme ça, un bout de pain, un vin là.
1: Et comment on sait qu'un saucisson, comment on sait s'il faut pas qu'il soit trop mou, trop dur, c'est quoi le truc?
3: Non, en fait, ça dépend des goûts. Il y en a qui l'adorent super mou, assez tendre, un peu moins sèche. Souvent, c'est les viandards, ceux qui aiment bien la viande rouge ou ça, ils aiment bien aussi le saucisson un peu mou. Puis il y en a qui vont l'adorer ultra sec, il sera plus salé en fait, parce que vu qu'il aura réduit en poids, il

0: Allez, on y va, on continue.
1: Stouff. Nukuin äitisi kanssa.
2: Alors, remets.
0: Quelle langue, faut dire la langue.
3: C'est du finlandais.
4: Ah ouais.
1: Nukuin äitisi kanssa.
2: Ça n'a pas l'air gentil, ça.
4: Non,
2: ça n'a pas
4: l'air. C'est comme ça.
3: J'ai couché avec ta maman.
4: Il y a des messages subliminaux.
0: Vas-y, tu m'en mets un. Vas-y, tu vas aller. En quelle langue?
3: Là, c'est du polonais.
5: Jesteś bardzo przystojny.
6: Oh là, c'est vindicatif, ça.
0: Eh ben non, je pense que c'est gentil. Je pense qu'il ne faut pas s'attarder à la voix artificielle. Je pense que c'est gentil. Fais réécouter.
5: Jesteś bardzo przystojny.
6: Il y a bardzo... Il te menace, là.
0: Non, pas du tout. Vas-y. Ouais,
3: ça veut dire tu es très beau, en polonais.
2: Ah.
3: Gentil.
6: Puis c'est étonnant de ta part qui t'es mis en chef, alors que moi, il y a les ananas et puis...
0: T'aimes les fruits et légumes. Bah, voilà. Allez, on continue, Corentin.
3: Allez, Corentin.
4: Quelle langue?
3: Là, c'est une... C'est de l'albanais.
4: Moi, je connais.
5: Quelle ta quecheta goyas.
4: Ça c'est gentil ça. Il chante un peu.
3: Ça veut dire tu pues de la bouche.
0: Ah, fais-moi réécouter tu pues de la bouche.
5: Quelle ta quecheta goyas.
0: Eh ben c'est ça.
4: On le dit comme ça, je dis bah OK, tu aussi.
0: Pues de la bouche en albanais, c'est pas méchant tout. Ah pour moi, vas-y.
3: Allez, pourquoi.
0: Gentil.
1: Ești foarte bine îmbrăcat.
4: Quelle langue ça
0: c'est? J'ai entendu un
3: roumain.
0: Le truc elle refais réécouter.
3: Du roumain.
1: Ești foarte bine îmbrăcat.
6: Elle est amoureuse là.
4: Ouais.
6: Non, si elle est amoureuse.
3: Non, c'est gentil. Tu mets que des trucs gentils.
0: Ça,
3: non
0: je
3: plus.
0: Sens la saloperie ça.
6: Elle est amoureuse, je te dis.
0: Ah, je dis, elle est amoureuse.
3: Tu es bien habillé, ça veut dire.
6: Voilà, tu vois.
0: Vito, merci de choisir au hasard. Merci.
3: J'appuie sur les boutons.
0: Allez, Stouff, suivant.
3: Stouff.
0: J'ai entendu, je m'essuie.
6: C'est du quoi ça?
2: Ouais, moi aussi, mais.
3: Là, c'est de l'islandais.
0: Fais réécouter.
2: Non, ça a l'air gentil.
6: J'aime le saumon.
3: T'as une tête de cochon.
0: Allez. Je me suis, c'est une tête de cochon. D'accord,
3: c'est trop.
1: Mâche, ikve, kozé.
3: Ça, c'est du tchèque.

0: Et pour débuter la journée, 06 33 11 32 11. Un dernier, vas-y, quelle langue?
1: Ouais. Là, c'est du russe.
0: Vas-y. Hein,
1: peut-être un peu.
2: Ты потрясающий.
0: Non, ça c'est ça.
3: Ça finit par ça chie.
0: Non,
3: quand même.
0: Mais ne vous fiez pas à ça, parce que moi j'ai appris le russe à l'école. Ne vous fiez pas à ça, c'est l'équivalent du point d'exclamation. Mmh. Ça, c'est une petite gentillesse.
1: Ça, ça veut dire tu es excitant.
4: Eh ben voilà.
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2: On a tout de suite Jeff Tuche qui voulait s'exprimer parce que le chômage monte. Ça va mon Jeff?
3: Ça va et vous les amis?
2: Bah nous ça va, mais vous avez raison, les chiffres c'est... Alors l'Europe ça remonte et nous le chômage en France 8,2%.

0: Le chômage augmente, ben, ça veut dire qu'il y a plus de monde à l'apéro, 11h.
1: Ouais, mais bon, c'est pas bon pour le pays, ça, 8,2%, faut que les gens travaillent, Jeff.
0: Et le travail, faut pas en abuser. Regarde les gens qui bossent trop, ils ont des réunions, des tableaux Excel, ils disent « on se cale un call ». Ben, c'est plus une vie, moi, si tu me demandes mon métier, je réponds « je suis dispo ». Voilà, je suis dispo, c'est un métier à temps plein.
2: Ouais.
0: Bah oui, mon coin, il faut être organisé.
1: T'as raison.
0: Tu veux pas improviser une sieste de 2 heures, ça se prépare. En ce moment, tu mets le Tour de France,
2: ouais.
0: C'est parti.
1: Ouais, les économistes disent que c'est très mauvais pour le pays, Jeff.
0: Ouais, mais eux, ils ont jamais testé un mardi après-midi en claquette devant une rediff de pétanque avec un paquet de chips.

0: Si t'es gaulois, t'es presque gaulois.
1: Ah, oui.
0: Si t'es presque gaulois, t'es presque le gaulois.
1: Hey.
0: Et si t'es presque le gaulois, tu fais du cordon bleu.
1: Eh oui.
0: Et là, le cordon bleu, il y a quoi?
1: On y arrive.
2: Il
0: y a du poulet et du fromage.
1: Ah,
0: et c'est qui le pays du fromage?
2: C'est la France.
0: Bisous, les amis.
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0: Celui qui serait parti peut-être un petit peu alcoolisé avec la poupée. Oui, Cyril Hanouna, qu'est-ce que t'en penses, mon Cyril ?
1: Bonjour les chéris, bonjour mon Koé.
0: Ça va, tout va bien ?
1: Oui, mais ça va super, quel kiff de vous avoir le matin,
0: merci,
1: les chéris.
0: C'est gentil.
1: Non, mais je vous le dis, vous écoutez pendant que je joue au paddle. C'est kiffant. Ah, les autres radios s'adorent. Ah, je vous le dis, les chéris. Bon, par contre, en ce moment, c'est moins kiffant là pour un Breton là qui s'est fait voler sa marionnette. C'est terrible. Les chéris Michel Marie, mon Mimiche, vous avez enquêté sur cette disparition. Complètement ouf.
2: Absolument, Cyril. Alors, direction Quimper, sur la côte sud-bretonne. Bon, alors, c'est une histoire assez triste pour certains et pour les autres, comme moi, ça m'en touche une sans faire bouger l'autre. Rien à carrer, ça, je...
1: Oui, mais vous avez quand même bossé sur le dossier, Michel.
2: Bah, parce que vous me l'avez demandé, j'ai bossé. Du coup, franchement, je comprends Kevin, la marionnette, 20 ans à vivre avec une main dans le dos, à un moment, t'as envie de prendre l'air, tu veux respirer de la rondelle.
1: Oui, oh là, quand même, mon Michel. Et du coup, il serait parti où, là, ce petit Kevin ?
2: Alors, visiblement, sur les côtes sud-atlantiques, il voulait changer de vie, faire du surf, du paddle et peut-être même du yoga. Le problème, c'est que c'est une marionnette. Premier cours de surf, il est resté debout sur la plage. Le moniteur lui a dit « Allez, ramer ». Il a répondu « Bah, rentre-moi ton bras ».
1: Oui, c'est vrai que surfer pour une marionnette... Elle n'a pas le bras dans le cul, c'est compliqué. Quoi.
2: Ouais. Alors pareil, il a voulu commander une glace, impossible. Tenir un cornet, c'est compliqué quand personne ne vous tient le bras. Il a essayé de prendre un selfie. Bon, la photo, c'est juste du sable.
1: C'est con.
2: Mon avis, il va revenir très vite parce que l'indépendance, c'est bien, mais quand t'es une marionnette, au bout de 3 jours, t'as surtout besoin de quelqu'un pour te gratter le nez.
1: Ouais, c'est terrible. On est tous... tous émus. Et si on...
0: Ah, bien, c'est info.
1: Ouais, non, faut sauver cette marionnette qui peut pas profiter de ses vacances.
0: Cyril.
1: C'est un peu de la merde, comme en fait, mon Michel. On sent Carlo Huck total, à la con.
2: Cyril, au moins, vous en avez en avant-première le résumé des vacances de Philippe Poisson.
3: Non,
1: comme ça.
3: Non,
1: c'est vrai, merci, mon Michel. Merci, mon Michel.
0: Michel, il va un peu loin, quand même.
1: Bisous, mon Michel.
2: Allez, à bientôt. Je m'en fous de cette marionnette.
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0: Les petits chevaux, tu dis tiens, je vais me les mettre dans les fesses.
1: Allez, on se fait un FIFA.
0: Et t'as tous tes copains qui font là. Allez, allez, le cow-boy, le cow-boy.
2: Le copain avec la frontale qui dit allez, t'as encore de la place.
0: Et alors, le problème, c'est qu'il n'a pas pu les retirer.
3: Ah bah oui. Ah bah,
0: oui, parce que les petits cow-boys sont remontés. Ses amis ont cru qu'il exagérait, ils ont appelé les secours, ils voyaient qu'il était incapable de marcher. Donc ils ont appelé les secours, il est hospitalisé, ils lui ont donc retiré 25 petits chevaux.
3: Oh là là.
0: Voilà. Alors après, moi je dis toujours la même question, c'est quand tu arrives à l'hôpital, qu'est-ce que tu racontes au médecin?
3: Oui, c'est
0: ouais.
3: vrai.
0: Bah, tu dis, alors oui, qu'est-ce qui s'est passé?
1: Là, tu peux pas s'asseoir 25 fois
0: si,
1: de suite.
0: Non, alors attendez, vous allez rire. Je rangeais ma chambre.
3: Ouais.
0: Et il n'y avait plus assez de place dans mes placards. Donc, hein, tout ça, tout ça.
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0: le voit pas.
1: Eh ben, il est déjà passé.
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1: J'ai un sondage sur les Français, les moyens de lutter contre la chaleur. Vous allez me dire si vous êtes d'accord.
2: On est là,
1: ok ?
3: Allez, vas-y.
1: 72% des Français ferment leur volet pour garder la fraîcheur. Qui fait ça ?
4: Oui, moi. Quand t'es en plein sud, oui, t'as pas le choix.
2: Mais ça marche.
3: Ça marche. Ça marche.
4: Ouais. Ouais. Si, bah si, oui, le soleil, les rayons de soleil rentrent pas.
5: Ouais, mais franchement, j'ai laissé fermer tout le week-end, il fait 28. Hein.
3: Laisse ouvert, tu vas voir la différence. Ouais.
1: Moi, je l'ai fait la semaine dernière et c'était pas encore les fortes températures à Paris. Ma chambre donne sur, à partir de 16h, c'est plein soleil, donc la version soleil bien vénère. J'ai fait la version truc fermé, ça allait, et j'ai eu le malheur de le laisser ouvert le lendemain. Ça chauffe ta pièce à mort. Avec la vitre et tout, c'est dingue. Fermer les volets, c'est très bien. 68% cherchent un endroit frais dès que la température dépasse les 35 degrés.
4: Oh, même 30, moi. Je te confirme. Ouais.
1: Des 26, hein, vous savez, moi je suis un picard. Honnêtement, moi je vais être honnête avec vous, moi je suis un picard. Hein, vous savez, il y a un moment donné, je suis plus habitué à la toundra et à la steppe que franchement, c'est plutôt les grands champs de betteraves que le désert. Hein. Vous savez qu'il paraît qu'aujourd'hui, notamment à Paris et Bordeaux, il va faire plus chaud que dans le Sahara. Ressenti plus chaud que dans le Sahara.
2: Ah ouais?
1: Oui, parce que le Sahara, c'est très sec. Ce qui ne sera pas forcément le cas des villes qui parfois peuvent être.
2: J'ai vu des chameaux sur le périph' tout à l'heure.
1: Bien sûr. Si, il y avait des Touaregs comme ça.
3: Évidemment.
1: Bien sûr.

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1: Salut, salut à tous. Bienvenue dans les gens de podcast. Je reçois un grand spécialiste du vendredi vent. 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
4: Ah, oui.
1: Olivier, alors, dernière question, ça, c'est là, oui.

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2: Devine l'actu de Pietre, c'est parti, c'est rapide.
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2: Décidément.

0: Ah ouais, t'oublies pas. Elle est quatre couleurs.
1: Ah ouais, t'es en vacances.
2: C'est quoi la première phrase?
1: Ah ouais, t'es à peine en vacances, ouais. Je t'envoie un truc à ton adresse, une liste d'exigences, beaucoup en avance, qui va te faire bien mal aux fesses. Quelle est l'actu rattachée à cette sublime reprise?
3: Les quatre couleurs derrière, ça...
2: Les impôts, l'URSSAF.
1: Non.
4: Ouais, chut.
3: Quatre couleurs.
2: Ah, les fournitures scolaires qui sont déjà...
1: Bingo.
2: J'ai reçu aussi.
1: Bingo, ouais. Les fournitures scolaires, voilà, pour la rentrée sont arrivées. On n'est pas encore en vacances, qui nous parle déjà de la rentrée. Ouais.
2: Oui.
4: À côté du rayon Halloween.
1: Hey, franchement, je veux dire un truc, c'est de plus en plus tôt. Ouais.
5: Si tout le monde dépasse d'une demi-journée, qu'est-ce qui se passe, moi? L'année prochaine, je skie au mois de juillet.
1: Eh ben, il a raison.
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0: Déjà qu'il avait sa marque de poisson pané, Krusty Bat.
1: Ah, non, c'est lui.
0: C'est lui, Krusty Bat.
2: Ah,
0: bon.
2: Ah, bien sûr.
3: Ah, il y a Krusty Poulet.
0: C'est lui. Deuxième champion, Jonathan Lee Riches. Il est américain. Il vient de Corrèze. Détenteur du record du monde Guinness du plus grand nombre de plaintes judiciaires déposées par une seule personne.
3: Attends, je veux pas savoir le nombre là.
0: Oh, bah, il en a déposé par 1000. Non. Pas 2000.
2: Ah, voilà.
3: Quoi ?
2: 3000.
0: Pas 3000.
1: Non.
3: Mais arrête.
0: 4000 plaintes il a déposé.
3: Mais
0: plus de 4000 contre des célébrités. Il a attaqué Britney Spears. Bill Gates. Il a attaqué des entreprises. Il a même attaqué la Tour Eiffel. Personne ne sait pourquoi. Et donc, il a décroché officiellement le titre du gars qui a fait le plus de procès dans le monde. Sa réaction à cette reconnaissance, vous savez ce qu'il a fait ?
1: Non.
0: Il a poursuivi le Guinness Book lui-même.
1: Non.
0: Parce qu'ils disent qu'il a utilisé son nom sans avoir demandé l'autorisation.
1: Oh,
3: génial.
2: Ah, ils vont au bout de son truc, le gars.
0: Oui, comme il s'est auto-soulé lui-même, il a porté plainte contre lui-même. Il s'est fait un AVC. Il a mis son côté gauche en tôle, lui. Le côté droit, il le garde normal. Et enfin, le champion du monde, Ralph Massaro. C'est là où je vous dis, accrochez-vous pour cette info, parce que vous n'êtes pas prêts. Il a 28 ans. Il est hospitalisé parce qu'on a retrouvé ses 25 petits chevaux. Vous savez les petits chevaux, les petits jouets ?
2: Ouais.
0: On a tous eu ça, le petit...
1: Ah, l'illusion.
0: Voilà. Coincé dans son rectum.
1: Ah, 25.
0: Suite à une soirée bien arrosée lancée entre amis, on n'a pas les mêmes. Le défi était simple, voir qui pouvait en insérer le plus. Il a continué sous les acclamations du groupe. Déjà, bon, faut avoir des copains très à l'aise parce que tu prends, t'es à table, t'as des petits chevaux, tu dis tiens, je vais me les mettre dans les fesses.
2: Allez, on se fait un FIFA.
0: Et t'as tous tes copains qui font allez, le cowboy.
1: Le copain avec la frontale qui dit allez, t'as encore de la place.
0: Et alors le problème, c'est qu'il n'a pas pu les retirer.
2: Ah bah oui.
0: Ah oui, parce que les petits cow-boys sont remontés. Ses amis ont cru qu'il exagérait, ils ont appelé les secours, ils voyaient qu'il était incapable de marcher. Donc ils ont appelé les secours, il est hospitalisé, ils lui ont donc retiré 25 petits chevaux.
2: Oh là là.
0: Voilà. Alors après, moi je dis toujours la même question, c'est quand

0: que les gens s'occupent déjà leurs affaires que s'occuper les affaires des autres.
1: Bah oui.
0: Il est mieux favorable que les gens s'occupent déjà leurs affaires que s'occuper déjà les miens.
1: Bah oui.
2: Oh là là,
3: il est dans l'ordre.
1: Évidemment.
4: Syntaxe, tout ça.
1: Je vais pas vous mettre la moyenne, madame. Juste sur une phrase.
5: Et puis, la grammaire.
1: Et puis on va terminer avec un petit tuto astuce pour ceux et celles qui ne savent pas quoi faire. C'est court, c'est simple, c'est efficace.
6: Est-ce que tu savais si tu prenais de l'huile d'olive et un saucisson, tu pouvais te le foutre dans le cul.
1: Allez.
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2: Nouvelle canicule à Paris peut-être. C'est le moment peut-être d'aller rechercher Annie Dingo, l'ancienne maire, non?
3: Oui.
4: Alors, c'est gentil de prendre de mes nouvelles.
3: Je me sentais seul.
4: Je fais plus rien, je m'ennuie.
3: J'ai un manque
4: de travaux, plantage de panneaux, 50 sur le périph. T'aimais bien cette période. Je suis en manque de pistes cyclables avec des vélos cargo qui font chier tout le monde. Et surtout en manque de notes de frais. C'est cher, Dior, quand il faut payer soi-même.
2: Vous avez vu ça?
4: Les jingles quand même. Allez, tiens. Allez.

0: C'est vrai, alors là.
1: Bon, allez-y,
0: alors,
2: Madame Dingo, oui. La France se prépare à vivre un été caniculaire, ouais. Notamment Paris. Est-ce que ça vous inquiète?
0: Je m'en fous, j'ai la clim.
2: Ah,
0: Paris, bah, ouais. Alors, moi, je suis écolo, mais responsable. Si j'ai pas la clim, mes ficus, ils vont crever. Et mes ficus, c'est les poumons de ma maison.
2: Oui, bah, alors ça, c'est votre point de vue perso. Hein. Oui. Mais est-ce que vous êtes inquiète pour Paris et les Parisiens?
0: Non, parce qu'à chaque problème, sa solution. Ah, j'ai des idées, je vous les donne et vous vous démerdez primo. Ouais. Je vais installer des pales sur la tour Eiffel, je vais faire le plus grand ventilateur du monde. Ah. Jour de canicule, claque, vitesse 3.
1: Pas idiot. Pas idiot.
0: Ensuite, Toto, je raserai la moitié du quartier de la Défense. C'est les pollueurs avec leur gratte-ciel. Ah non, merci, non, merci. Un gratte-ciel, ça sert à rien. Depuis quand le ciel a besoin de papouilles? Depuis quand il veut qu'on le gratte? Hop, je rase la Défense, j'en fais une forêt, on restera le quartier des affaires parce que les péripatéticiennes viendront s'y installer gratuitement.
1: Ah, d'accord.
0: Un arbre, une camionnette. Gepetto, je grefferai des brumisateurs sur tous les pigeons.

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2: Une info étonnante, une marionnette. La marionnette Kevin a été enlevée samedi 4 juillet dans les jardins de l'évêché de Quimper, dans le Finistère, pendant un festival. Alors, son propriétaire lancerait un appel, hein, et surtout à celle ou celui qui serait parti peut-être un petit peu alcoolisé avec la poupée.

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3: Salut, salut à tous. Bienvenue dans les gens de podcast. 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

0: Bonjour, 6h du matin. Nous sommes mercredi. Mais vous vous dites, mais ils sont pas là. Mais enfin, hier c'était le 14, on est le 15 juillet, mais ils sont pas en vacances. Non. Ah non. Ah, ça viendra, mais c'est pas encore là. Les news, la météo.
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2: Salut à tous, bienvenue et bon réveil. Fin de l'épisode des fortes chaleurs qui se dessinent en Touraine. Je vous donne des précisions dans un instant. Et d'abord, il y a forcément ce parfum de défaite nationale ce matin des Bleus battus un 14 juillet à Dallas par l'Espagne qui a maté l'attaque et douché les espoirs tricolores en demi-finale de Coupe du Monde. La Roja jouera pour le titre dimanche contre l'Argentine ou l'Angleterre qui s'affrontent ce soir. Alors ok pour les drones, mais pas pour la fan zone. La ville de Tours a finalement annulé l'événement promis en cas de demi-finale des Bleus, alerte rouge, canicule qui est venue au secours d'une municipalité qui n'a jamais vraiment semblé au top de la motivation. Les réjouissances du 14 juillet, elles, ont bien eu lieu à la Gloriette. Un appel à témoins lancé après la découverte d'un

0: Attention, aujourd'hui c'est la journée mondiale des langues, pas les langues parlées. D'accord. Pour la peine, aujourd'hui je vais jouer avec vous l'équipe. Nous allons faire chacun notre tour. Il va y avoir des mots. Alors, vous allez nous dire dans quelle langue c'est ou pas ?
1: Oui, je vais vous le dire, oui, si vous voulez, mais ça ne avancera pas grand-chose.
0: Ah, ça dépend. Vous savez, moi, il y en a qui sont bilingues.
2: Polyglotte.
0: Catalogue même, moi, je suis plus vraiment, je suis tout. Hein. Le principe, c'est qu'il y a une phrase, vous allez devoir essayer de deviner si ce qu'on vous dit, ce que vous entendez est gentil.
3: Ou méchant.
0: Okay.
4: D'accord.
0: Sympa, teigne. D'accord ? On y va, première phrase, c'est Pietre.
1: C'est du chinois.
3: Ah, la voix, elle est mignonne. Je trouve que c'est mignon, ça. C'est gentil, ça.
1: Ouais.
3: C'est un compliment.
1: Ouais. Ça veut dire, mets-toi un ananas dans l'anus.
0: Je pourrais écouter...
2: Eh ben, c'est gentil.
0: Je pourrais écouter...
2: Ça dépend sur quel ton c'est dit.
0: Je pourrais écouter ce que ça donne en chinois, mets-toi un ananas dans le... Là, c'est le pire, c'est pour les Chinois qui nous écoutent à Paris, qui disent, ah bon
1: hein?
0: Oh, bah, d'accord.
1: Je me suis fait tatouer sur le bras, ça.
0: Allez, on y va, on continue.
5: Alors,
6: remets.
0: Quelle langue? Faut dire la langue.
1: C'est du finlandais.
3: Ah ouais?
5: Nous coin a été c'est comme ça.
6: Ça n'a pas l'air gentil, ça.
3: Non,
6: ça n'a
3: pas l'air. C'est comme ça.
1: J'ai couché avec ta maman.
3: Il ah, y a des messages subliminaux.
0: Vas-y, tu m'en mets un. Vas-y. En quelle langue?
1: Là, c'est du polonais.
7: Jesteś bardzo przystojny.
2: Oh là, c'est vindicatif, ça.
0: Eh ben non, je pense que c'est gentil. Je pense qu'il ne faut pas s'attarder à la voix artificielle. Je pense que c'est gentil. Fais réécouter.
7: Jesteś bardzo przystojny.
0: Ja bardzo psz.
2: Il te menace là.
0: Non, pas du tout, vas-y. Ouais,
1: ça veut dire tu es très beau en polonais.
6: Ah.
1: Gentil.
2: Puis c'est étonnant de ta part que t'es mis en chef alors que moi, il y a les ananas et puis.
0: Bah, t'aimes les fruits et légumes. Bah voilà. Allez, on continue, Corentin.
1: Allez, Corentin.
3: Quelle langue?
1: Là, c'est une. C'est de l'albanais.
3: Oh, je connais.
7: Quelle ta ketcheta goyas?
3: Ça c'est gentil ça, il chante un peu.
1: Ça veut dire tu pues de la bouche.
0: Ah, fais-moi réécouter tu pues de la bouche.
7: Quelle ta ketchup goyas.
0: Eh ben c'est ça,
3: on le dit.

0: et Bordeaux. Il va faire plus chaud que dans le Sahara. Avec un ressenti plus chaud que dans le Sahara.
1: Ah ouais?
0: Ouais, parce que le Sahara, c'est très sec. Ce qui ne sera pas forcément le cas des villes qui parfois peuvent être.
2: C'est vrai, j'ai vu des chameaux sur le périph' tout à l'heure.
0: Ah, bien sûr. Si, il y avait des touaregs comme ça.
3: Évidemment. Ouais,
0: bien sûr. 49% répètent, il n'a jamais fait aussi chaud pendant les canicules.
3: C'est vrai qu'on entend ça souvent.
0: Dès qu'il croise quelqu'un, jamais fait aussi chaud.
4: Jamais fait aussi chaud.
0: Jamais fait aussi chaud. Ça, Michel. Ça, Bernard,
5: jamais fait aussi chaud.
2: Ah ouais, un petit commerçant du coin là, les pauvres, ils doivent prendre ça toute la journée au tabac, au PMU et compagnie là. Il fait chaud.
0: Jamais fait aussi chaud. 39% avouent avoir déjà dormi sur le carrelage pour avoir moins chaud.
3: C'est étonnant quand même.
2: Pas forcément idiot.
0: Ouais. C'est pas idiot, mais je pense que si c'est pour aller chez le kiné le lendemain, il faut réfléchir.
2: Une fois, nous on avait mis le lit dehors dans le jardin. Très mauvaise idée.
4: Bah, les moustiques.
2: Pourquoi? Ah, mais les moustiques, mon gars. Et puis là, à 5h du matin, la rosée. Tu te réveilles, t'es trempé, t'as froid, t'es nul.
0: Si t'es dans l'herbe, c'est une très mauvaise idée parce qu'il a raison. Tu vas te réveiller, tu te dis, mais qu'est-ce qui se passe?
4: Je me suis pissé dessus.
2: Alors tu t'endors bien le soir, tu dis, oh la nuit, la belle étoile et tout, c'est mignon. Ah ouais, le réveil, laisse tomber.
0: 37% disent avoir déjà eu une dispute avec leur chérie à cause du ventilateur au pied du lit. Non mais il est sur moi, ça me fait du vent. Non mais mets-le par là, Il fait du bruit, j'arrive pas à dormir. Il n'arrive pas à dormir. 23% avouent déjà avoir préféré dormir seul une nuit de canicule pour gagner quelques centimètres de fraîcheur. T'es mieux seul qu'à deux.
4: Ah oui.
0: Soyons honnêtes, si t'as un petit lit, tu souffres. Et enfin, 67% des Français sondés ont déjà mis un sachet
4: de poêlés.
3: Ah, les poêlés congelés, les légumes.
0: Ah, poêlés de légumes congelés devant le ventilo pour faire du froid.
3: Oui. Les petits pois,
0: Et se sont réveillés avec la poêlée cuite au bout du lit le lendemain matin.
2: C'est pratique pour le petit-déj.
3: C'est vrai qu'il y en a qui font ça.
0: Grosse canicule, là, quand même.
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2: Petite souffle, top du jour, on y va.
3: Oui, je vais parler des choses qu'on veut pas voir cet été. On va commencer par les... Oui, arrête. Pardon.
4: Oui,
3: on va commencer par les Insta remplis de couchers de soleil des autres et les stories de pieds face à la mer. Là.
2: Ah bon, on a voir.
3: Mais on veut pas arrêter ça.
4: Avec la musique soleil bleu. Là.
2: Oh, ouais. Oh, laissez-moi vivre comme je veux.
3: Un peu d'originalité, vous faites tous la même chose.
4: Ils sont moches, vos pieds.
2: Allez, on s'en est peur.
3: Ensuite, on a le collègue qui crie urgent dans un email alors qu'on est en congé. On ne veut pas voir un email arriver avec urgent, urgent en gros, warning partout. Non, et laissez-nous tranquille.
2: Ouais. Ouais, dis pas ça à moi, je t'envoie pas de mail.
3: Je sais, mais ça
4: bah, oui, parce que tu lis pas tes mails.
3: On ne veut pas voir non plus les coups de soleil sur les gens qui sont rouges et crevisses. Ça existe, les protections solaires, indice 50, pensez-y cet
4: été. Ouais, mais à la limite, quand tu sais qu'ils souffrent un petit peu, c'est rigolo.
3: Ouais, non, et puis quand, maintenant, t'es prévenu quand même. Tout le monde est prévenu, il faut un petit peu arrêter.
5: Je l'ai vu une fois devant moi, quand vous avez pris un coup de soleil, que ça vous gratte et que vous êtes rouge, allez arrêter de faire chier les urgences dans les hôpitaux.
3: Les nanas qui te mettent de l'huile là, pour...

0: Tu croques dans ton panini, t'as du Nutella plein de shorts, et le mec il est avec ses petits grains de banane,
1: c'est les vacances, profite.
2: Est-ce qu'on veut pas voir cet été? Je vais terminer par quelque chose de très sérieux, c'est les abandons des animaux. La SPA sensibilise déjà en fait sur les abandons parce qu'il y a déjà des comment ça s'appelle,
0: des sociétés
2: si tu veux, non mais qui commencent déjà à faire des demandes d'abandon pour leurs animaux. Faut savoir qu'en 2025 sur l'été entre juin et août, il y a eu 63 500 abandons.
0: C'est énorme.
2: Ça fait toutes les deux minutes un chat qui a abandonné quoi.
0: C'est vrai qu'il y a un autre problème parce qu'on parle souvent des départs en vacances, on parle souvent des gens qui disent ah ouais mais ils ont

0: Les meilleurs moments de l'émission de il y a quelques jours maintenant, vous savez même plus quand c'était tellement jeudi. C'est loin. Ah, qu'est-ce qu'on avait fait jeudi qui était rigolo?
1: Les hallucinations auditives.
0: Très bien,
1: on
0: ça.
1: On avait trouvé des nouvelles.
0: Alors elles étaient velues celles-là, oui. Je vous préviens, hein, attention, on a essayé de les rendre les plus... Mais c'est pas nous qui les chantons. Hein.
1: Tant que les enfants sont couchés, on peut y aller.
0: Excuse-moi, c'est nous qui entendons des choses, on n'y peut rien. Et puis ensuite, on aura quoi?
1: Et tout à l'heure, on aura David Guetta qui a été élu artiste français.
0: Il était notre invité, ne bougez pas. Les news et la météo, mercredi 15 juillet, il est 6h30, à tout de suite.
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3: Bonjour, bienvenue, bon réveil et bon courage à tous. Fin de l'alerte rouge ce matin en Touraine. On va redescendre gentiment en température. Plus de météo après les infos. Mais d'abord, évidemment, la fin du rêve américain des Bleus, surclassé par l'Espagne hier soir à Dallas en demi-finale de Coupe du Monde. Il n'y aura pas de troisième étoile sur le maillot de l'équipe de France qui jouera samedi pour la troisième place du tournoi face au battu du match Argentine-Angleterre qui se déroule ce soir. On baisse la vigilance, hein, rouge-orange, mais pas la garde avec la sécheresse. Le risque d'incendie reste très élevé en Touraine. Après les 17 hectares partis en fumée lundi matin dans une sapinière à Descartes, c'est un méga feu de culture qui a bien occupé les pompiers hier à Tidouze. 29 hectares de récolte ont été détruits. Que s'est-il passé samedi matin aussi dans le bourg de Nazelles-Négron? Les gendarmes tentent d'y voir plus clair après la découverte du corps d'un jeune homme de 20 ans gisant sur la chaussée. On pense à un accident de la circulation. Un appel à témoins est lancé. Contactez la gendarmerie d'Amboise si vous avez des informations, bien sûr. Le buzz de la semaine en Touraine, c'est la venue d'Eva Longoria, aperçue sur une terrasse de la place Plumereau et dans un restaurant tourangeau. Le secret n'était pas éventé. L'actrice tourne en ce moment une série culinaire pour CNN, mais rien ne résiste aux réseaux sociaux. Une photo est apparue hier. Les incendies aussi en forêt de Fontainebleau, ils sont désormais fixés après avoir ravagé plus de 2000 hectares en deux jours. L'enquête avance vite, 6 personnes ont été interpellées et 4 sont encore en garde à vue. Parmi elles, un pompier volontaire qui a reconnu avoir allumé des brindilles avec un briquet de l'essence. Le procès du collégien de Nogent s'ouvre aujourd'hui à Chaumont, en Haute-Marne, à huis clos. Un garçon de 14 ans jugé pour meurtre. Les enquêteurs décrivent un ado fasciné par la violence et sans empathie. En juin 2025, il avait mortellement poignardé une surveillante lors d'un contrôle de sac devant le collège. Emmanuel Macron avait promis un cadre légal pour l'aide à mourir. La proposition de loi arrive aujourd'hui en vote final à l'Assemblée. Le Premier ministre a annoncé que le Conseil constitutionnel sera saisi pour vérifier la conformité du texte. Ses opposants appellent à se rassembler à 19h aux Invalides. La tension monte encore entre Washington et Téhéran. Les États-Unis ont mené de nouvelles frappes contre l'Iran, réactivé le blocus de ses ports. Donald Trump durcit le ton et menace désormais de viser les centrales électriques et les ponts dès la semaine prochaine si aucun accord n'est trouvé. Le Tour de France qui arrive dans la Nièvre aujourd'hui, une 11e étape disputée entre Vichy et Nevers, 160 km, une arrivée dédiée aux sprinteurs après les bosses du Massif Central. Hier, Tadej Pogacar a gagné au Lioran. Il compte désormais 3 minutes 35 d'avance sur Jonas Vingegaard et Paul Sexas, premier français et 5e au classement général.
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3: Ah bon, on attendait que ça. Hein. Fin de la vigilance canicule rouge ce matin dans les 26 départements français où elle était encore en vigueur hier. Le Cher, l'Indre, l'Indre-et-Loire, enfin tous les départements du centre sont repassés à l'orange dès 6 heures. Les températures vont rester élevées ce mercredi en Touraine, mais elles baisseront dans les jours qui viennent avec l'arrivée des orages. Donc un temps qui devient orageux dès aujourd'hui. Hein. Vous comptez 19 à 35 degrés encore hein, de Loches-Chinon et de Langers à Amboise. 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
0: Dans les hallucinations auditives de l'été. Celles-là, elles sont importantes. On vous les fait écouter. Parce qu'on a...
5: J'espère que les enfants sont encore couchés. Hein.
0: Alors, on va essayer. Alors, attention.
6: Qu'est-ce qu'il y a?

0: Non, non, je tiens à le dire. Les hallucinations auditives, c'est pas nous qui les créons. Ouais. C'est ce que l'on peut entendre dans une chanson. Donc si parfois vous pouvez être choqué, ne nous en voulez pas à nous.
1: Ah non, ouais.
0: Il faut en vouloir à l'artiste.
1: Ah oui.
0: C'est important ça. Dans le titre, Let Me Love You de Digisnake et Justin Bieber,
2: oui.
0: On entend Donne ton kebab, non, non, non, un bon kebab, non, non, non.
2: Ah oui.
0: Ah oui. Never let me down. Ouais, si, ouais, écoutez-le. Maintenant que vous le savez, donne ton kebab. Non, non, non. Ah bon.

0: Si, vrai, écoutez-le. Maintenant que vous le savez, donne ton kebab, non, non, non. Un bon kebab, non, non, non. Never let me down.
1: C'est vrai.
0: Dans le titre de Céline Dion, le nouveau « Bonjour, pardon, merci
2: mm-hmm. ». Il va falloir passer celui-là.
0: On entend cette phrase terrible. C'est pas nous, hein, c'est Céline Dion.
3: Dis-le tous au bon.
0: Il m'encule vers un super vert. Bah, écoutez, écoutez, je ne l'invente pas.
4: Écoutez, bonjour, pardon, merci.
0: Écoutez, allez. Si, bah si, excusez-moi, on entend, il manque sur un suppo vert, vers un suppo vert, écoutez.
4: Bonjour, pardon, merci, il manque vers un suppo vert.
0: Et moi j'entends même vers un slip ouvert.
1: Bah c'est ce que j'allais dire, j'entends pas le suppo vert, j'entends le début.
0: Il manque vers un slip ouvert, écoutez.
4: Bonjour, pardon, merci, il manque vers un suppo vert.
0: Non, autant pour moi, non.
2: Non.
0: Dans le titre de l'été, Jamaïcane du DJ français Ujel. Alors là, c'est terrible.
2: Ah, bah,
0: quand
2: là,
0: vous avez commencé à l'entendre, vous n'entendrez plus que sodomie, sodomie, sodomie.
2: Il est énervé,
0: ça au Cap d'Agde.
2: Oh là là.
0: Ça, je peux vous, alors ça, je peux vous dire qu'au 1-2-2 plus 8, au Cap d'Agde, ça, ça va. Écoutez bien, on n'entend que ça, hein, sodomie. Moi, j'entends que ça. Tu es là aussi. Hein.
2: On a compris le message, madame.
0: Merci, madame. Merci, madame. Non, mais écoutez, on fait ce qu'on veut, madame. Hein. Ça suffit, enfin. Dans le titre Dracula de Tame Impala, c'est terrible parce que tout le monde n'entend que.
2: Il est
0: et là, c'est médical. Ouais. Il est Jacula.
2: Oui.
0: C'est médical. Oui, écoutez. Il a fait quoi? Il est là. Terrible. Dans la série, ils ont Gilles de la Tourette. Ces horreurs qui sont dites dans les chansons étrangères, One Republic, on osé dire dans la chatte, on l'armée. On osé dire ça, c'est terrible.
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0: Ah oui, on l'a entendu.
2: Ah oui, c'est violent.
0: On l'a entendu, écoutez bien, si, si, l'a entendu, c'est tout.
1: Oui, j'ai entendu.
0: Ah, on l'a entendu, remets-le.

0: Cola, vous connaissez ça?
1: Oui.
0: C'est son wata. Voilà. On entend, j'ai du temps pour un petit caca, c'est ça qui est fou.
2: Mérite que je t'appelle Rémi à mort. J'ai du temps pour un petit caca.
3: Il le dit vraiment là.
0: Un petit caca.
3: Non. C'est pas les paroles.
0: Si, je viens du temps pour un petit caca. Écoutez bien.
2: Mérite que je t'appelle Rémi à mort.
0: Allez.
2: J'ai du temps pour un petit caca.
0: C'est ouf, tu te doutes bien qu'il va pas dire j'ai du temps pour un petit caca.
3: Il y a tellement de choses dans les chansons des rappeurs.
0: Et enfin. Pietre est revenu à la charge, puisque dans le titre Personal Jesus de Depeche Mode.
4: Mais attendez, il y a une variante. En fait, je m'étais trompé.
0: Avant, il entendait Richard Gasquet. Écoutez bien. Voilà. Et bien maintenant, il n'entend plus ça. Il est revenu ce matin à la charge. Il a dit maintenant, j'entends autre chose. J'entends un autre joueur.
4: Ah bon?
0: Écoutez.
5: Joe Wilfried, son gars.
0: C'est fou.
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0: courir à côté des coureurs pendant 5 secondes en hurlant comme si le maillot jaune était leur cousin. Résultat, un mollet en feu, une chute évitée de justesse et un passage au ralenti sur toutes les chaînes de télé. Pourquoi ces champions du dimanche pensent-ils pouvoir suivre des athlètes qui roulent à plus de 50 km/h? Qui sont ces débiles prêts à finir dans un fossé juste pour passer 2 secondes à l'écran? 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
1: On va terminer, chère enquête exclusive, bien évidemment avec le très très beau portrait de la semaine. Ah.
0: Dans le portrait de la semaine, Benoît. Benoît était venu voir passer le peloton, comme chaque année. Casquette, merguez, camping, la panoplie complète. Puis une gourde atterrit à ses pieds. Il la ramasse.
2: Hey, c'est peut-être celle de Lance Armstrong.
0: Il boit une gorgée. Erreur. En moins de 10 minutes, son cœur bat tellement vite que sa montre connectée appelle les pompiers toute seule. Des bosses lui poussent sur le crâne, son zizi devient fluo, et depuis, il monte les escaliers en danseuse. Simple boisson énergétique, cocktail de vitamines, ou recette si musclée qu'elle ferait pédaler un tracteur en col de montagne, nous avons retrouvé cet homme. Ah. Aujourd'hui, il dépasse les vélos électriques, juste pour aller chercher une baguette. Le portrait de la semaine, l'homme qui a bu dans une gourde du Tour et qui depuis demande un contrôle antidopage avant chaque barbecue. Le portrait de Benoît, c'est dimanche, dans cette A8 sur
3: C'est Star.
1: Bah évidemment, on met tout sur C'est Star.
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1: C'est Europe 2 que vous écoutez mercredi. Aujourd'hui, nous sommes le 15 juillet. Toute l'équipe arrive dans un instant pour l'émission en direct. Oui, oui, nous sommes en direct. Ah, ça commence à piquer, je vous le cache pas. On a un petit peu besoin de vacances. Merci d'être plus nombreux à nous écouter qu'il y a un an, plus nombreux qu'il y a 3 mois. Merci d'avoir choisi Europe 2. Ça me fait très plaisir. Vous savez qu'il n'y a pas beaucoup de radios, on en reparlera tout à l'heure. Pas beaucoup de radios qui peuvent dire merci d'être plus nombreux à nous écouter.
2: Oui.
1: Pas beaucoup.
2: C'est vrai.
1: Il n'a pas fort. Restez là. David Guetta était notre invité il y a quelques jours, puisque c'est l'artiste français number one écouté dans le monde. A tout de suite.
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0: la canicule qui parle, les ciels parlaient, et puis cette dame, la responsable de la clavicule, qui a voulu nous laisser un message sur les réseaux, tout ça dans un instant. Il est 7h, bonjour. Et oui, nous sommes là.
1: Et même le petit-déj, il est pas arrivé.
0: Ah ouais, non, mais alors là, pour
2: que,
0: le coup.
2: Je crois que...
0: Alors là, pour le coup, j'ai mis de sérieux doutes sur le petit déjeuner cette semaine.
3: Oh non.
0: Ah, je pense ouais. que là, il y a de la coupe budgétaire. Ah, là, c'est cool, là, les c'est news, cool. salut. 11h.
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5: Salut Coé, bienvenue tout le monde. Oh, c'est la fin de cet épisode de forte chaleur qui se dessine en Touraine. Des précisions dans un instant. D'abord, ce parfum de défense.

0: La température ne cède pas beaucoup de terrain, 20 à 35 degrés encore ce mercredi 35 juillet en Touraine.
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0: Bon, vous le savez, c'est le chantier de l'été à Tours, la place Jean Jaurès reste inaccessible aux bus et aux voitures jusqu'à la fin août en raison de travaux sur la ligne A du tram. En accent espagnol, moi, c'est opportuniste, non? Des déviations mises en place, c'est le cas aussi autour de la place Choisel en bas de la tranchée, et pour les mêmes raisons, des travaux en cours aussi dans le secteur Tonnelay à La Riche et Chambray sur le chantier de la deuxième ligne du tramway. 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
1: Il est temps que toute l'équipe parte en vacances, puisque la France perd. Hier, nous sommes éliminés. Hier, je me suis dit, ce matin, l'équipe va me remonter le moral. Et là, j'arrive et j'entends Stouff qui me dit, hier, je suis allé dans un magasin Crocs et j'ai dit, arrête là.
2: Ne m'en dis pas plus.
1: Je lui dis, on est mercredi matin. Il était 7h02. Je lui dis, tu me parles de Crocs? Oui, il me dit, oui, je suis allé dans un magasin de Crocs. J'ai eu des idées pour Fofana, notre femme de ménage.
3: Ouais.
1: Et là, j'entends Théo, le gars qui nous fait les vidéos, qui tout doucement, dans sa barbe qu'il a pas, dans sa moustache, dit, ah, c'est vrai que moi aussi, je commence à me convertir.
2: Mais non, sérieux là?
3: Mais arrête, ils font des trucs

0: jouer le Portugal, c'est tout. Et le Portugal,
1: la Belgique. Démunis,
2: hein. Oh, on s'est pris un pampan cucu hier. Alors, et moi, j'étais dans le train hier pendant le match. Et alors, je vous assure, pendant le match, c'était un truc de fou. Tous les gens autour de moi, des vieux, des jeunes, le casque sur les oreilles, j'ai vu des iPads, des téléphones, des machins, des gens fans, ils étaient tous là, ils regardaient tous le match. C'était fou. Hein.
1: Bah,
2: c'était
1: oui, fou. Oui.
2: Au deuxième but, je vous jure que c'est vrai.
3: Bon, bah, allez, je regardais les brigades du tigre.
2: Et les gens, je voyais des trucs autour de moi, ça se déconnectait de partout. Le mec à côté, il a repris Candy Crush. Je voudrais bien voir la courbe de l'émission du match.
0: Moi, à la 75e, j'ai été me coucher, moi.
2: Bah, je pense que vous avez été nombreux. Alors, si vous voulez vous remettre ce matin les idées, j'ai une bonne nouvelle. J'ai une bonne nouvelle. Vous allez pouvoir vous acheter. C'est la FIFA qui le vend, c'est officiel. Alors, comme il y a eu, vous vous souvenez de la chute du mur de Berlin, vous pouviez acheter des bouts de mur. Eh bien là, la FIFA vend des fragments de la pelouse de la Coupe du Monde.
0: Oh, ah génial. Oui, j'ai vu.
2: Est-ce que
1: de la finale, oui.
2: Est-ce que vous avez vu le prix?
4: Non. Non. Elle est pourrie, la pelouse, donc...
2: Bah, c'est une pelouse.
4: Oui, mais...
2: Vous le connaissez, monsieur Villas?
1: C'est un bout de pelouse. Je n'ai plus le prix en tête, mais c'est énormément cher pour genre 6 cm.
2: C'est tout petit, hein. Vous attendez pas à avoir un truc... Non, c'est tout petit. $450.
5: Oh là là, on touche.
0: Mais surtout qu'elle reste vivante.
5: Les États-Unis, quoi.
2: Si elle reste vivante, je sais pas. En tout cas, ça me fait chier. Hein.
0: Pourquoi?
2: Franchement, t'achètes un truc. Si en plus, tu dois passer la tondeuse dessus toutes les semaines, tous les week-ends.
0: Et voilà, c'est bon.
5: Au ciseau.
2: Non, mais ça te ramène du boulot le week-end, ça ne me plaît pas du tout.
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2: Bonjour. Allez, aujourd'hui, nous sommes mercredi.
4: Et le petit déj
2: chez nous.
5: Non, je crois que non.
2: Je vais aller lécher la machine à café.
0: Il y a que des Espagnols.
2: Oui.

0: Enfin, ça se voit quand même que c'est pas normal. Les autres pompiers, comme dans les films, ils font on a réussi. Puis l'autre, quand même, non, mais putain, c'était beau. Hein.
1: Ceux qui ont halluciné, c'est ceux qui ont vu les Canadairs dans la Seine, quoi. Ah oui, ouais. Pareil, c'était super impressionnant.
2: J'aurai une info sur les Canadairs tout à l'heure.
0: Les D'accord. champions du monde de l'actu, tout de suite. Notre première championne est une avocate. Écoutez bien l'histoire, parce que ça, vous n'êtes pas prêts. Une avocate mise en examen, écrouée, bim, pour avoir aidé son client qui est en prison, le narcotrafiquant Arsène L. dit le H.
2: Le H.
0: Alors, il a communiqué avec l'extérieur depuis sa prison de Condé-sur-Sarthe. La relation aurait pris une tournure amoureuse avec son avocate. Ah oui. Selon ses propres aveux, qu'il aurait fait, lui, un gardien. Sauf que le H a dénoncé en plus son avocate à la police pour négocier une remise de peine. Oh,
3: ça aurait pu être un bâtard du jour, lui.
0: Elle est écrouée, machin et tout. Mais non, mais on parle pas au gardien. Ah bah non, vous savez que le gardien, ouais. il va. Enfin, vous le savez, c'était. Ouh. Vous savez, comme dit la célèbre phrase. Ferme la porte, t'as la pouquille dans le sac. Ah oui, t'as la pouquille dans le sac, ça ne me parle pas. Deuxième champion, un Gallois. Qui a battu le record du monde du plus grand nombre de bars visités en seulement 24 heures.
3: Oula.
0: Pour effacer le précédent record détenu par un Anglais, cet homme a enchaîné 56 pubs différents.
3: Oula
0: dans
3: oula.
0: La ville de Cardiff. La règle était wow. simple, il fallait commander et boire un verre à chaque arrêt, ce qui lui a fait s'enfiler plus de 18 pintes de liquide en une journée. Ouf. Une personne normale, sincèrement.
2: Oh bah 18, non, mais c'est énorme, 18 pintes.
1: Ça fait 9 litres.
4: Bah en une journée, mec, ça va.
2: Mais 9 litres.
4: Et en une journée, 18 pintes.
5: Mais c'est beaucoup, les amis.
0: Alors,
4: aux vieilles charrues, je t'en fais 22.
0: Oui, mais alors, encore un, enlève mais le jeton. Oui.

0: Ah. Et Corentin encore, 25
1: ans. Okay.
2: Ah, non, c'est rien. Ouais.
1: Il paraît qu'elle aurait même créé un faux compte avec la tête de Boudère. Et ben il a quand même envoyé une photo de son zizi. Mais si, c'est direct, tant pis, j'y vais. Allez, 7h16, restez là. La France qui bosse arrive.
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1: Bienvenue dans le
3: Hugo Hitz
1: Machine.
3: Al kebab. Le quoi? Le quoi? Al
0: kebab. Avec des frites.
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2: Salut tout le monde.
3: Bonjour.
2: Salut les Bibounets. Vous êtes en forme dans un instant Pink que vous allez pouvoir écouter très très fort chez vous à la maison. Nous sommes là. Alors certains se disent, mais qu'est-ce qu'ils font là un 15 juillet? Et comme me dirait ma chérie quand elle m'a dit hier soir quand on s'est couché à 2h du matin,
3: oui.
2: Mais qui va t'écouter un 15 juillet à 7h22.
3: Bah moi ce matin pour venir, j'avais du monde sur la route. Hein.
2: Et je pense que tout le monde n'est pas encore en vacances.
4: Moi aussi pour venir pareil, mais du monde sur le périph.
2: Je pense qu'il y a des gens

0: chez toi?
1: Pas du tout.
0: C'est quoi alors?
1: Non, et oh.
2: Non, c'est juste.
0: Mais ta mère, elle n'est pas en Espagne.
1: Non, elle vit en Espagne, ouais. mais pas du tout.
0: Ah, c'est pour une raison fiscale. Ah, oui. D'accord.
1: Et le football.
0: On fait une mise à Stan qui est en ligne avec nous. Salut mon petit Stan, bienvenue sur Europe 2. Ça va, Stan?
3: Salut Koé, bonjour toute l'équipe.
0: Ah, il est bien, lui. Regardez-moi. Il n'est pas en vacances? Il n'est pas en vacances?
3: Eh non, pas de vacances.
1: Tu vois?
3: Fin du mois.
0: Ah, c'est pas mal. Il n'est pas en vacances encore.
1: France qui bosse.
0: Ça. Voilà, bravo mon ami. Tu bosses où? Dans quel coin de France? Tu es électricien? Raconte-moi un peu.
3: Je suis électricien sur Angoulême. Donc voilà, donc ça bosse pas trop mal, même en période d'été estivale.
0: Non, mais c'est bien. C'est quoi? C'est de l'installation? C'est de la rénovation? C'est quoi en ce moment?
3: En ce moment, je finis une rénovation de maternelle.
0: D'accord, très bien. Ça.
1: Et le week-end, tu fais un peu de blague?
3: Non, pas du tout.
0: Non,
3: pas du tout, j'ai même pas le temps.
0: Non, pas du tout.
4: C'est où avec la tête, là?
1: Non, le soir.
0: Non, enfin, ça va pas, non. Il est fou, lui. Qu'est-ce qu'une armoire électrique? Les questions pour notre ami électricien. Une armoire électrique, c'est Schwarzenegger avec une prise de courant dans les fesses. C'est un placard à gâteau piégé pour pas que tu le manges après 23 heures.
5: Ah oui.
0: Le fameux, tu sais, le truc que tu ouvres, ça fait juste. Ça fait
1: pas
0: juste.
1: Un coup de jus.
0: Et ta femme, elle fait. J'entends, hein. Ou c'est un coffret en plastique qui protège divers composants électriques.
3: Bah, un coffret en plastique, Koé.
0: C'est excellent. C'est ça que quand je l'ouvre, je comprends toujours
1: rien.
0: Non, le pire, tu sais, c'est que vous mettez dans vos armoires électriques, vous mettez des petites étiquettes en dessous. Oui. Maintenant, ils sont modernes, c'est. Ouais. Ils ont une petite étiquette que tu glisses en dessous. Et moi, la dernière fois, j'ai merdé, j'ai voulu la remettre. Toutes les petites étiquettes sont toutes
1: tombées. Décalées.
0: Je sais plus ce qui correspond à quoi.
4: Oui, c'est chiant.
0: Qu'est-ce qu'un disjoncteur divisionnaire? C'est un commissaire qui pète les plombs. Commissaire divisionnaire, disjoncteur divisionnaire. Un élève qui s'énerve parce qu'il est nul en maths.
1: Ouais.
0: Pourquoi?
1: Il n'arrive pas à faire les divisions.
0: Il n'arrive pas à faire les divisions. Ou c'est un disjoncteur qui analyse le courant afin de détecter rapidement une surcharge.
3: La troisième réponse, un disjoncteur qui analyse le courant.
0: Et enfin, plus largement, qu'est-ce qu'un paratonnerre? C'est un pulvérisateur qui élimine les tonnerres ciselés. Ah oui, un paratonnerre ciselé, bien sûr. C'est un parachutiste qui change les cartouches des imprimantes. Les cartouches France Tonnerre, un paratonnerre. Ou c'est un dispositif. Ah, il va falloir partir. C'est un dispositif de protection contre la foudre.
3: Dispositif de protection contre la foudre.
0: Et est-ce que tu peux me dire, parce que vous avez vu que sur, il y a des tas de tutos qui se baladent sur TikTok pour gruger son compteur. Vous avez vu ça?
1: Non.
0: Vous avez peut-être pas vu.
1: Avec les Linky, c'est plus dur.
0: Non, sauf qu'ils vous disent que voilà, ils vous expliquent comment le faire. Alors, est-ce que tu nous confirmes que le Linky le détecte, ça, l'anomalie?
3: Ah bah, il détecte toutes les anomalies. Hein.

0: Ah là là là.
1: Arrête d'enfoncer le couteau là.
0: Parce que vous savez quoi, bon voilà. Bon,
1: oh, c'est pas grave, ça fera un apéro en moins.
0: Mais écoute, voilà.
2: Et il y a encore un match, hein. On a encore un match.
1: Oui,
2: hein.
1: C'est la finale.
0: Finale. Ouais. Ouais, ouais, ouais, ouais, ouais. Finale. Ouais. Finale. Qui sont en a.
1: On dira au revoir à Dédé.

0: les centrales électriques iraniennes et les ponts dès la semaine prochaine si aucun accord n'est trouvé. Et puis le Tour de France qui arrive dans la Nièvre aujourd'hui, 11e étape entre Vichy et Nevers, 161 km. Une arrivée dédiée aux sprinteurs après les bosses dans le massif central. Hier, Tadej Pogacar a gagné au Lioran. Il compte désormais 3 minutes 35, 36 même d'avance sur Jonas Vingegaard. Paul Sexas, premier français, désormais 5e.
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0: Ouais, il était temps, fin de la vigilance canicule rouge. Ce matin, pour 26 départements français où elle était encore en vigueur, l'Indre-et-Loire fait partie des heureux élus. Les températures resteront élevées, c'est vrai, ce mercredi, mais vont baisser dans les jours qui viennent avec l'arrivée des orages. Un temps qui va se dérégler dès aujourd'hui d'ailleurs en Touraine, mais toujours 19 à 35 degrés de Loche à Chinon et de Langeais à Amboise. 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
1: Salut, bonjour tout le monde, vous pouvez nous laisser des messages au 06 33 11 32 11. Il y a Fofana là qui va... Et Fofana, doucement le petit déj, hein.
2: Elle rigole.
1: Ouais, ben... Oui.
3: Qu'est-ce qu'il a dit?
1: Qu'est-ce qu'il y a, Fofana?
4: On comprend rien, t'as la bouche pleine.
1: Qu'est-ce que tu dis? c'est l'autre qui... C'est lui qui vole? C'est pas toi? Merci de l'avoir dénoncé.
5: Ouais, c'est une remarque, quand même. Ouais.
3: Mais prends ce que tu veux, Fofana, les écoute pas.
1: Ouais. Elle a dénoncé son collègue. Et hop, avec un palan.
4: Elle est venue avec un Fenwick.
2: Elle est fourche en bas, Fofana.
1: Salut à tous, merci d'être là. Aujourd'hui, alors, dans l'actu, bon, la France a perdu.
4: Ça, on a vu.
1: Allez, hop, on passe à autre chose.
2: Ah ouais.
1: Après, on parlait Milan. Je vous ai trouvé une voyante, tiens, tout à l'heure. Je viens de te l'envoyer. On la diffusera un petit peu plus tard dans l'émission.
4: J'ai pas mon téléphone.
1: Qui avait fait un pronostic. Et alors, vous avez bluffante chez bluffante.
2: Ah ouais.
1: Je vous ferai écouter ça tout à l'heure. Nous aurons le son des réseaux dans un instant avec la dame qui avait fait la chaleur claviculaire.
4: Ouais.
1: Il va faire une chaleur. On l'a beaucoup.

0: Non, j'ai dit non. Aïe. Ah ben voilà, je t'avais prévenu.
1: Eh oui, pas faire cette connerie.
2: Le nombre de gens que j'ai vu essayer de mettre le nez devant et
1: c'est tentant quand même. T'as envie de mettre ton nez pour voir.
2: Que pourrait dire la clim en position max?
0: J'en peux plus. Mais foutez-moi la paix, putain.
2: Que pourrait dire le maïs qui lui est dans les champs?
3: Oula, oh, c'est chaud. Qui veut du popcorn?
2: Que pourrait dire les glaçons qui sortent directement du congèle? C'est vrai que ça tenait pas longtemps.
1: Ah non.
2: Les mouches, que pourraient dire les mouches si elles pouvaient parler?
4: Ouais, allez les copines, on va faire chier le monde. Ouais, non, flemme en fait.
2: Que pourrait dire le soleil de son côté?
5: Tu sens comme je suis chaud.
1: Oh non.
5: Tu mouilles, hein. Enfin, tu transpires.
2: Oui.
6: Il est bizarre, ce soleil.
2: Il est chelou, ce soleil. Que pourraient dire les microbes des piscines municipales?
3: Allez, venez là. Allez, venez, reste encore de la place, hein, venez.
2: Et enfin, que pourrait dire la pluie?
0: Hey, laissez-moi rentrer! Comment ça, je suis pas sur la liste? Et ça va pas se passer comme ça, hein! Je reviendrai! Et ça va grêler, hein, je vous préviens!
2: Ah non, mais là, faut pas l'emmerder.
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2: Salut, 7h41, c'est Europe 2 que vous écoutez. Bonjour, nous sommes mercredi. Dans un instant, Bibi.

0: Oui, Patrick Sébastien qui seront là. Et puis on aura le président Macron tout à l'heure après 8h. C'était son dernier défilé hier.
1: Bah oui.
0: Et en parlant de défilé, on reviendra sur un truc. Vous avez peut-être pas fait attention pendant le défilé du 14 juillet.
2: De quoi?
0: Il y a eu du changement.
2: Ah ouais?
1: Ah bon?
0: Il y aura une info tout à l'heure. Il y aura du changement. Je vous en parlerai dans un instant. On fera un petit point sur les sondages qui sont sortis vendredi. Et puis, il y a Bibir. Vous connaissez Bibir? Bibir, c'est cette dame qui nous a... Alors, elle ne nous a pas fait ce jingle. On l'a entendu sur les réseaux et on s'en est servi, c'est vrai.
3: Ça y est, c'est enfin l'été.
4: Les températures, elles sont claviculaires. Et il fait 40 degrés ressenti, 65 degrés. Bonne chance à ceux qui traversent cette période de clavicules intenses.
0: Voilà.
3: Sur Europe 2.
0: Eh bien, Bibir, elle a fait, elle a fait une vidéo.
1: Ouais.
0: Pas sûr au début si elle était contente, pas contente. Je me suis dit, tiens, je vais me faire engueuler. Ouais. Qu'est-ce qui s'est passé? Écoutez.
4: J'ai un message pour Koweït et pour Europe 2, d'ailleurs. J'ai appris, par hasard, que vous utilisez ma voix, un extrait de mon vidéo. Dit température claviculaire pour votre jungle, votre jungle pub. Et je suis faltée, attention, hein, je suis très faltée.
0: Elle est faltée.
1: Elle est faltée,
0: ouais. Elle est faltée et ça, c'est top. Bon, bah, alors elle continue du coup alors.
4: Après, je sais que vous avez le droit d'utiliser ma voix. Je sais, je connais la réglementation, des sons, les choses comme ça. Mais voilà, je veux un extrait. S'il vous plaît, j'aimerais bien entendre un extrait parce que chaque fois, on me dit il y a ta voix dans le jungle, mais moi, je ne l'ai pas entendu. J'ai cherché sur l'internet. J'ai tapé Bibir, jungle, Europe 2, Koweït, rien dit.

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0: Tous. Bonjour, chère Stéphanie, comment allez-vous?
1: Très bien, et vous?
0: Pas faux. Comme avant chaque été, bien sûr, je refais le jeu des fléchettes avec ma femme. Vous savez, elle doit viser la carte du monde. Et là où elle plante la fléchette, on part à cet endroit.
1: Ah d'accord. Bon, alors, vous partez où, Jean-Pierre, cette année?
0: 15 jours derrière le micro-ondes. Quelle biglouche. Elle est nulle à l'année, ni les lunettes, ni les lentilles, elle n'a rien vu. Mais j'entre tout de suite à qui veut gagner des millions. Voici la question. Quel titre fera danser les campings cet été? Proposition A, le coup d'euro, comme d'habitude. Proposition B, le Madison. Réponse C, Ousmane, il va marquer. Jean-Pierre, il remue le couteau dans la plaie. Réponse D, Kinvey. Non, je déconne, pourtant, il avait une chance, les Magic System n'ont rien sorti cette année.
1: Pour moi, il y en a deux, en fait. Je vais répondre la A et la B, c'est mon dernier mot, Jean-Pierre.
0: Est-ce que ce sont les bonnes réponses? Suspense insoutenable, Laurent Mariotte a même arrêté la cuisson de sa daube. Et c'est la bonne réponse.
1: C'est Dorade,
0: j'avais envie de dire daube. Bravo, Mastouf, tu remportes un magnifique cadeau, l'album des musiques glauques, avec la reprise de Claude François, Le Landais au soleil, ou encore celle de Joe Dassin dans Les yeux d'Émile Louis. Évidemment, la reprise aussi de Jean-Pierre François, Je te fournirai.
1: D'accord.
0: Bon, bisous les amis, bonnes vacances.
2: Bisous Jean-Pierre, bonnes vacances.
1: Merci, au revoir. On va finir avec Patrick Sébastien.
3: Putain, qu'est-ce qu'il fait chaud, n'empêche, la bistouquette de Raymond pendant la canicule, vous étiez bien heureux de la retrouver. Ça va mes petits leftos? Putain, vous partez pas en vacances? Tout le monde y est sauf vous, sans déconner, on dirait que vous êtes un peine à jouir en soirée pour adultes. Il veut, mais il arrive pas.
1: Ah, Patrick, il est tôt encore là.
3: Les vacances arrivent, c'est demain. Tout le monde au Cap d'Agde pour se détendre, on va distribuer les olives. Vous savez que je fais le coup du ventilo. Mais c'est pas une blague, je l'armue, je fais l'hélicoptère, les gens. Et puis ils font comme dans les vidéos YouTube, c'est con. Ils s'approchent. Des fois, il y a Josiane, il y a deux jours, elle s'est mis le nez dedans. Je vais distribuer les olives à ceux qui ramassent des coquillages.
1: Sinon, Patrick, on voulait savoir. Patrick, soyez sérieux, vous allez faire quoi pendant les vacances cet été?
3: Déjà, je vais prendre rendez-vous avec un paysagiste, histoire d'élaguer ce que j'ai dans le slibard. Et puis après, une fois que ce sera tout lisse comme un babybel, hop! Direction le Cap d'Agde. Pour les bonnes vacances, j'ai un conseil. Et j'ai envie de vous le faire en musique. Alors ce qu'on va faire, c'est qu'on va faire la plus belle ambiance du matin. 7h55, les chauffeurs routiers, les gens qui sont dans la voiture, les ambulanciers, les policiers, tout le monde. Allez, musique!

0: 7h02, vous écoutez, vous restez là. On est un peu en retard. Dans un instant, nous serons de retour. J'aurai le président Macron. On l'appellera dans le bureau. Tiens, c'était son dernier défilé. Il nous dira s'il a eu la larme à l'œil. On reviendra sur des musiques du 14 juillet qui ont bien changé.
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0: Vous êtes bien, vous êtes là, vous êtes détendu. Allez, réveil tranquille, presque 8h.
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0: qui a tiré le feu d'artifice hier en commençant par bien museler l'attaque de feu des tricolores. Bon, Deschamps dirigera l'équipe de France pour la dernière fois samedi lors du match pour la troisième place contre l'Angleterre ou l'Argentine qui s'affrontent ce soir. Ouais, c'était ok pour les drones, mais pas pour la fan zone. La ville de Tours avait annulé l'événement promis en cas de demi-finale pour les Bleus. L'alerte rouge canicule est venue au secours d'une municipalité pas vraiment au top de la motivation pour le foot. Le spectacle du 14 juillet, lui, a bien eu lieu hier à la Gloriette. Bravo les ados, 6090 collégiens ont réussi leur brevet cette année en Indre-et-Loire, ça fait 83% d'admis, un petit peu plus élevé que pour l'ensemble de la région. La locomotive, c'est la filière générale qui compte 85,5% de reçus contre 63,4% seulement pour la filière professionnelle. Appel à témoins lancé après la découverte d'un corps gisant sur la chaussée à Nazelles-Négron samedi matin, celui d'un garçon d'une vingtaine d'années, renversé sans doute quelques heures plus tôt. L'emplacement du corps, les débris trouvés à proximité laissent en effet penser à un accident de voiture et une enquête est évidemment ouverte. La Seine-et-Marne, avec des pompiers sous le choc, l'un des leurs fait partie. Des 6 personnes interpellées dans l'enquête sur les incendies en forêt de Fontainebleau, il a reconnu avoir mis le feu volontairement avec un briquet de l'essence, des feux désormais fixés qui ont détruit plus de 2000 hectares en 48 heures. Un an après le drame, procès du collégien accusé d'avoir tué une surveillante à partir d'aujourd'hui à Chaumont, en Haute-Marne, d'adolescent de 14 ans, jugé à huis clos pour le meurtre de Mélanie, 31 ans, poignardée à l'entrée du collège de Nogent, il risque 20 ans de réclusion. Le feuilleton Grégory, un nouvel épisode avec la demande de Jacqueline Jacob d'annuler sa mise en examen pour association de malfaiteurs. Elle conteste des expertises qui lui attribuent plusieurs lettres anonymes menaçantes. Tous en rouge et blanc, les fêtes de Bayonne à partir d'aujourd'hui au Pays Basque, c'est l'un des rassemblements les plus importants en Europe. 1 million de fêtards attendus jusqu'à dimanche en ville avec un gros dispositif déployé pour assurer la sécurité sur place. Le Tour de France arrive dans la Nièvre, 161 km entre Vichy et Nevers, journée dédiée aux sprinteurs. Au général, Sexas, c'est 5e après avoir fini 3e au Lioran hier. Pogacar, vainqueur en solitaire, plus que jamais leader du Tour. Et puis un scénario météo plus instable qui se profile, l'apparition de menaces orageuses d'abord au sud de la Loire et elle se généralisera sur l'ensemble de la Touraine ensuite. Pour l'instant, les températures ne cèdent pas beaucoup de terrain, 19 à 35 degrés ce mercredi 15 juillet en Touraine.
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0: Ah oui, c'est le chantier de l'été à Tours, hein. La place Jean Jaurès inaccessible en bus comme en voiture.

0: Voilà.
1: C'est comme ça que ça s'écrit. Arrête de ramener ta science. Là. Les audiences sont tombées vendredi. Alors vendredi, j'avais donné la petite journée à l'équipe pour que se faire tirer. Bah non, mais ça va. Ouais, on a bossé comme des dingues. Vous méritez ça. Alors on a reçu les audiences. Alors franchement, toutes les radios se sont cassées la gueule. Ouais. Mais là, c'est un truc de dingue.
2: Ouais.
1: C'est ce qu'on appelle dans le monde de la radio un très mauvais sondage. On est d'accord, M. Jules, on est d'accord. Pas un bon sondage. Pas un bon sondage, un mois de juin un peu pourri. Voilà, c'est vraiment...
2: Bah, nous, ça va, je crois.
1: Alors, mais laisse-moi finir, je peux ménager le suspense.
2: Ah ouais, nous, ça va, j'ai là.
1: Et alors, honnêtement, nous, on a eu une chance, l'émission Le Matin et Europe 2, d'être en progression sur un an. Sur le dernier sondage, le matin comme l'après-midi. C'est important de le dire, parce que l'après-midi, on l'a démarré qu'au mois d'avril, et vous êtes déjà là. Alors, moi, j'étais tout... mon équipe le sait, j'étais pas de bonne humeur. Quand les chiffres sont tombés, j'ai envoyé chier tout le monde.
3: C'est vrai.
1: Le patron, oui, il est venu, il est reparti dans son bureau comme il est venu. J'ai envoyé chier tout le monde. J'étais Lorenzo Lamas, le rebelle. Parce que je trouvais... quand je vois les messages que vous faites, quand je vois ce qui se passe derrière l'émission, quand je vois la consommation du digital.
0: Ben oui, mais c'est là le problème.
1: Qu'a fait son meilleur mois historique au mois de juin, et que je vois que oui, ça monte, mais pas assez à mon goût.
2: Ouais.
1: Je trouve qu'à un moment, et j'étais colère. Alors après, il y a des gens qui viennent me voir et me disent, mais tu te rends pas compte, mais t'as vu en un an ce que vous avez fait, vous avez vu en un an le nombre de gens sur les cibles commerciales, les cibles à fléchettes, les cibles...
0: Et dis-toi tout. Sans rien.
1: Oui,
0: c'est surtout ça, dis-toi sans rien.
1: Vous pouvez pas m'empêcher d'être impatient. Et j'étais là, bon, après j'ai fait, oui, mais bon, c'est vrai, d'accord, oui, bon...
2: Mais moi, je pense qu'il y a un problème dans le comptage, parce que Vito, même, t'en parlais l'autre fois, par rapport...
0: On va pas revenir dessus,
2: mais par rapport aux émissions où on était avant, j'ai plus de gens aujourd'hui, moi, qui me parlent de l'émission, était censé faire dans une grosse maison où on était avant.
0: Il y a un truc
2: qui va pas.
0: Tu reçois un appel de démarchage, tu réponds ou tu réponds
1: c'est
0: pas
1: qu'il y a, Non, mais c'est non, qu'il y a, mais déjà, il y a aussi un décalage dans le temps, dans le fait de dire qu'oui, sur Europe 2, il y a les gens qui nous écoutent, qui le savent, et un sondage qui reste du déclaratif. Donc voilà, mais c'est pas grave, c'est fait. On est content, Vous êtes plus nombreux sur tous les trucs, donc merci.
0: Je savais pas que t'étais là aussi.
1: Non mais c'est vrai.
0: Tu regardes sur les réseaux, je vois bien, il est sur Europe 2.

0: sergent chef.
1: T'es défoncé ou quoi?
0: Oui, sergent chef.
2: Allez, bon réveil.
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2: On appellera le président dans un instant dans son bureau. On a le téléphone, on appelle. Ah, je vais plus l'entendre ça, on a perdu la Coupe du Monde. On appellera Macron en 2000.

0: 8 ans à regarder des gens marcher droit, franchement, c'est là que je me suis dit, enfin, je pourrais faire autre chose de mes 14 juillet.
1: Oui.
0: Non mais sans déconner, aller sur les champs à 7h du matin pour regarder des mecs aux Rangers, ça fait pas bander. C'est la fin, heureusement.
1: Ah, vous pouvez pas dire ça, monsieur le président. Enfin, on fait comme si on n'a rien entendu. Sinon, vous étiez quand même ému, il y avait de l'émotion là quand même hier.
0: Oui, je l'étais, au début. Puis après, la 214e botte qui passe devant moi, je me suis dit, ils ont tous les mêmes chaussures ou c'est moi qui fatigue?
1: Oui,
0: au bout d'un moment, je mélangeais tout.
1: Ouais.
0: Je saluais les pompiers comme si c'était la cavalerie, les légions.

0: Oui, au bout d'un moment, je mélangeais tout.
1: Ouais. Ouais,
0: je saluais les pompiers comme si c'était la cavalerie, les légionnaires comme si c'était les facteurs.
1: Ah, quand même.
0: Ah, il était temps que ça se termine, j'avais chaud. Ah, voilà.
1: Oui, je me doute bien. Est-ce que vous auriez aimé changer quelque chose, tiens, pour votre dernier défi hier?
0: J'aurais aimé un peu de variété.
1: Ah oui.
0: Voilà, à un moment donné, tu regardes toujours des chars, des camions, des avions,
1: ouais.
0: Ça va, on sait à quoi s'attendre. Faites-moi défiler les infirmières françaises, les boulangères, les maîtres nageuses,
1: ben oui,
0: les mamies qui doublent tout le monde à la caisse du supermarché. Et là, tout le monde restera jusqu'au bout. Tout le monde restera concentré,
1: oui,
0: j'en suis sûr.
1: Oui, mais non, parce que c'est la fête nationale, ben, on peut pas faire ça, on peut pas faire défiler
0: et
1: tout le monde.
0: Eh bien justement,
1: oui.
0: Il faut de l'ambiance. Même le cheval de la garde républicaine, à la fin, il avait l'air de se dire, bon, on rentre ou on fait encore trois tours. Donc si. On peut faire ça.
1: Mais alors,
0: j'en suis convaincu.
1: Monsieur le Président, on peut pas faire ça. Je vous redis une dernière fois, c'est voilà, c'est pas possible.
2: Ah oui, non.
0: On fait défiler des gens moches comme tout, avec des sacs à patates sur la gueule, ou même parfois des sacs poubelles qui soi-disant coûtent une couille, et vous appelez ça la Fashion Week.
1: Ouais, c'est vrai.
0: Tout le monde est en extase dessus, ouais. Donc arrêtez. On peut tout faire.
1: D'accord.
0: Non mais ça va, là. Allez, je vous laisse, là, vous m'avez cassé les bonbons. Tiens, un dragibus, c'est cadeau. Allez, bisous les amis. En deux. Popradio. Ah pardon, il y avait aussi une tagada.
1: Ah non. Non, monsieur le Président, non, s'il vous plaît. Dans un instant, le loyer, non.
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1: Je sais ce que vous vous dites. Si vous êtes coincé dans les bouchons en train d'écouter Europe 2, d'abord vous dites, mais j'ai l'impression que c'est les seuls à travailler. Ils ont laissé que de la merde sur les autres radios. Il se passe plus rien. Oui, c'est vrai. Nous sommes là jusqu'à vendredi. Il faut se détendre. Après, on prend un petit peu de vacances. Et je sais, c'est la deuxième chose que vous vous dites. Si vous êtes en voiture, vous vous dites, mais je pensais que ça aurait mieux roulé pour un 15 juillet. Parce qu'il y a plein de gens qui nous écoutent à l'entrée des grandes villes. Ça bouchonne.
2: Ah oui, il y en a qui ont fait le pont, mais qui ont repris aujourd'hui.
1: Je sais la troisième chose que vous vous dites. Au prix qu'ils sont payés, les footballeurs, ils auraient quand même pu mettre un but.
3: Voilà, ça aussi, ouais.
1: Ils ont que ça à faire. Au prix qu'ils sont payés, au prix qu'on paye.
4: Ça, c'est les footix.
1: 8h26, j'appelle quelqu'un pour lui offrir son loyer. Ça va faire plaisir en pleine période de vacances. Ça peut peut-être financer les prochaines vacances. Nous appelons quelqu'un au hasard en France. J'espère que ça va marcher. J'ai envie de donner de l'argent.
3: Avant-dernier loyer,
5: oui,
3: du coup.
5: Allô ?
1: Oui, bonjour Morgane.
5: Oui.
1: Bonjour Morgane. Bonjour Morgane.
5: Oui. Bonjour. Vous m'entendez? Alors
1: oui.
5: Attendez.
1: Bonjour Morgane.
5: Allô?
1: Oui, oui. Morgane. Bonjour Morgane.
5: Bonjour.
1: Bonjour Morgane. Morgane.
5: Oui.
1: Oui, bonjour Morgane. Ça va Morgane?
5: Oui.
1: Bonjour Morgane.
4: On n'entend pas.
1: La question. Et Morgane?
5: Allô?
1: Morgane?
4: Prince et coup.
1: Bonjour Morgane. Oui. Morgane, allô Morgane?
5: Oui.
1: Bonjour Morgane.
2: Ah non, nous on cherche à joindre Morgane.
1: Morgane?
5: Oui. Oui, c'est moi.

0: J'habite à côté de la Suisse, du coup, le loyer, il augmente forcément.
1: Je sais bien, ne m'en parle pas. 1100 euros, laisse-moi vérifier auprès de Josiane, notre comptable, qui est toujours là. Josiane, c'est ton coco pour le loyer, Josiane?
2: Je suis pas là, je suis en vacances en Ardèche.
1: Ah, pardon.
2: Je suis sur le pont d'Arc, c'est combien votre chèque?
1: 1100 euros, Josiane. Josiane? Ouh! Ah, je sais. 1100 euros pour ma petite Morgane. On t'envoie
0: Merci
1: ça.
0: Beaucoup.
1: Je te fais un gros bisou. Continue de nous écouter le matin. Je t'embrasse fort. Et
0: je vous écoute tous les matins pour aller au travail.
1: T'as un amour. Bisous, ma belle. Bisous à toi. À très vite.
0: Merci beaucoup.
1: Embrasse tout le monde pour moi.
3: Et t'embrasseras Morgane.
1: Oui, si tu vois Morgane, tu lui dis bonjour de notre part.
0: Oui, je dirai.
1: D'accord.
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1: Voici Morgane. Et Morgane. Ils sont deux.
5: Et c'est devenu Offenbach.
1: Et voilà.

0: faire des rapports en direct à la radio. Le top de Stouff, donc le top de Théo dans un instant. Je vous parlerai d'une info sur des grenouilles et du sexe dans un instant. Et j'enquête exclusive, notre journaliste a bossé sur les grandes vacances. 8h33, pas raisonnable, c'est temps à la bourre.
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2: Bonjour à tous, bienvenue. C'est la fin de l'alerte rouge ce matin en Touraine. On va redescendre gentiment en température d'ici la fin de la semaine. La météo complète après les infos. Mais d'abord, évidemment, la fin de l'American Dream, le rêve américain des Bleus, surclassé par l'Espagne hier à Dallas en demi-finale de Coupe du Monde. Il n'y aura donc pas de troisième étoile sur le maillot de l'équipe de France qui jouera samedi pour la troisième place face au battu du match Argentine-Angleterre ce soir. Et ce sera la dernière pour Didier Deschamps sur le banc des Bleus. On baisse la vigilance d'un cran, mais on ne baisse pas la garde. Avec la sécheresse, le risque d'incendie reste évidemment très élevé en Touraine. Après les 17 hectares partis en fumée lundi dans une sapinière à Descartes, c'est un méga feu de culture qui a occupé les pompiers à Tilouze. 29 hectares de récolte ont été détruits. Que s'est-il passé tôt samedi matin dans le bourg de Nazelles-Négron? Des gendarmes tentent d'y voir plus clair après la découverte du corps d'un jeune homme de 20 ans gisant sur la chaussée. On pense à un accident de la circulation. Un appel à témoins est lancé. Vous pouvez contacter la gendarmerie d'Amboise si vous avez des informations. C'est le buzz du moment en Touraine et Val Longoria, perçu sur une terrasse de la place Pumereau et dans un restaurant tourangeau. Le secret était bien gardé. L'actrice tourne en ce moment une série culinaire pour CNN, mais rien ne résiste aux réseaux sociaux. Des photos sont apparues au début de la semaine. Les incendies en forêt de Fontainebleau sont désormais fixés après avoir ravagé plus de 2000 hectares en deux jours. Une enquête qui avance vite. 6 personnes interpellées, 4 encore en garde à vue et parmi un pompier volontaire qui a reconnu avoir allumé des brindilles avec un briquet de l'essence. Le procès du collégien de Nogent s'ouvre aujourd'hui à Chaumont. Il aura lieu à huis clos. Ce garçon de 14 ans est jugé pour meurtre. Les enquêteurs décrivent un adolescent fasciné par la violence, sans empathie. En juin 2025, il avait poignardé mortellement une surveillante lors d'un contrôle de sac devant son collège. Emmanuel Macron avait promis un cadre légal pour l'aide à mourir. La proposition de loi arrive aujourd'hui en vote final à l'Assemblée. Le Premier ministre annonce que le Conseil constitutionnel sera saisi pour vérifier la conformité du texte. La tension monte à nouveau d'un cran entre Washington et Téhéran, des États-Unis qui menacent de nouvelles frappes contre l'Iran et réactivent le blocus de ses ports. Donald Trump durcit le ton donc et menace désormais de viser les centrales

0: un tatouage éphémère qu'elle a fait.
1: Ah oui,
2: ah ouais,
0: maligne.
2: Ah, t'as eu.
3: Mais j'en garde un très bon souvenir. Ah,
2: mais vous avez fait ça en même temps, le même jour et tout?
3: Ouais, tout à fait.
4: Ah, ouais. Vous étiez ensemble depuis combien de temps quand vous avez fait ça?
3: Oh, ça devait faire 2 semaines.
2: Oh là là. Non.
1: Wow. Non.
4: Et ben voilà.
0: Mais
4: il nous fait toutes les erreurs. Oh, il y va, mais il fait une bombe dans la piscine de l'erreur et une bombe dedans. Et il y va.
3: C'était marrant, c'était rigolo, quoi.
0: Regarde, t'as pas l'air con avec ça.
4: Si vous vous appelez Angie, envoyez-moi des messages sur mon Insta, Koé officiel. Je transmettrai à ce jeune homme.
0: Angélique, ça marche aussi.
4: Angélique, ça va.

0: Marie qui s'est pris le gamin là en même temps que.
1: Ah oh, celui-là, je peux plus le blairer, le Hamza Ladouaï. Je peux plus
2: le
1: blairer.
2: Il a foutu le bordel sur les champs là.
1: Mais c'est un trou du cul. Mais excusez-moi.
2: Il a insulté
1: mais,
2: des meufs. Et
1: mais arrêtons. Mais j'ai vu, il a, avec ses copains, il traite des nanas de pute. Mais
2: exactement.
1: Excusez-moi.
2: Et puis t'as ses copains qui disent ah, Hamza, Hamza.
1: Mais qu'on arrête, mais qu'on arrête de le protéger ce gamin et qu'on arrête de dire dès qu'on le critique, ben vous dites ça parce que c'est un petit arabe. Mais ça n'a mais ce serait un petit corrézien, un petit picard, n'importe un petit suédois. Un trou du cul est un trou du cul. Il n'y a pas de nationalité, il n'y a pas de couleur de peau. Un trou de balle est un trou de balle. Je veux dire, non, mais à un moment donné, c'est deux claquets rentrent à la maison. Mais pardon, mais c'est. Et son père.
3: L'éducation.
1: Et son père le laisse encore sur les Champs-Élysées foutre le bordel à son âge.
3: Ouais. Non, mais
1: c'est-à-dire que le
3: nuit,
1: gamin.
3: Il est démissionnaire, là.
1: Le gamin, il n'est pas démissionnaire. Je pense que le père, quand tu vois la déclaration qu'il a fait, il kiffe.
4: Oui,
1: je pense que là, on est dans autre chose.
3: Ah ouais, d'accord.
1: Là, je pense qu'on est dans la.
2: Oui, pour lui, son fils, c'est un génie.
1: Ouais, bah tu sais quoi ? Moi, je serais l'État. Le panneau dans la Seine, le Vélib, le machin,
3: payer.
1: Bah tu fais les amendes et t'envoies tout au père.
4: J'ai cru que t'allais dire
1: non. Tu fais les amendes et t'envoies ça au père. Tu vas voir s'il n'est pas démissionnaire, le père. Bon, allez, mon petit Théo, mon petit stagiaire, comment il va ?
5: Bah ça va bien et toi ?
1: Alors vas-y, j'ai envie de te faire un compliment, mais je le ferai à la fin de ton petit top. Alors c'est quoi ce top exactement ?
5: Alors ça va être le top des choses qui peuvent arriver que quand ton maître de stage, bah c'est piètre.
1: C'est vrai que déjà, ça c'est pas normal.
2: Et il y a 30 points, donc...
4: Et j'en ai formé plus d'un.
1: Allez mon grand.
5: On va commencer. Bon, bah quand Pietre te prête son téléphone pour trouver des publications drôles pour l'émission et que tu tombes plus sur des femmes en sous-vêtements que sur des articles d'infos insolites. En plus, il est abonné, il like toutes les publications.

0: incroyable dans le C'est bon à savoir du jour.
1: Vas-y.
0: On apprend que les femelles grenouilles font semblant d'être mortes pour éviter les assauts sexuels des mâles indésirables.
2: Ah ouais, c'est pas con.
1: Bah écoute, ouais, c'est,
0: non, mais c'est un truc, mais c'est un truc de fou. Elles font semblant d'être mortes pour pas que les gars lui fassent l'amour.
1: Du coup, il a moins envie, le gars. C'est, je me mets à sa place. Hein.
0: C'est un délire. Je te jure que c'est un truc de malade. Sauf que c'est pas un truc qu'elle ferait. Non, elle est trop bonne. Non, je la connais. C'est pas un truc qu'elle ferait. Je trouve ça limite.

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2: Salut, Lizzo arrive. C'est ce que vous allez entendre pour vous amener jusqu'à 9h. Je rappelle quand même qu'à 9h, alors demandez-moi le programme.
3: C'est quoi le programme, Coé?
2: J'ai la chanson qui rend heureux. C'est une étude scientifique qui a donné la chanson qui rend le plus heureux.
4: C'est pas mal, ça.
2: C'est comme ça, si vous êtes un peu machin, vous avez des mauvaises nouvelles, un été un peu pourri, je vous donnerai la chanson qui rend le plus
3: c'est
2: heureux.
3: C'est un nouveau classement ou c'était déjà connu?
2: Non, c'est la chanson D'accord. qui rend le plus heureux.
4: T'as dans ce cucu.
2: Question d'enfant. T'as dit le Guichard, mon vieux. Avec son vieux, par dessus râpé, s'en allait l'hiver, l'été, par les petits matins plus vieux. À vous!
5: Mon vieux.
2: Je rappelle que nous aurons les questions d'enfants. Pourquoi? Parce que nous sommes mercredi, qu'il y a pas mal d'enfants qui nous ont laissé des messages sur le répondeur. Venez faire de la radio avec nous, 06 33 11 32 11. Ah, et puis tout à l'heure, vous entendrez une voyante. Vous savez qu'il y a beaucoup de voyants et voyantes qui ont pronostiqué la Coupe du Monde de football.
5: Ah bah,
2: je vous en ferai écouter une tout à l'heure, vous allez voir, extrêmement bluffant. Et puis justement, puisqu'on en parle, Didier Deschamps et Kylian Mbappé seront avec nous aux alentours de 9h30. Les grandes vacances, c'est déjà commencé pour beaucoup de gens, ça va être dans quelques jours. En tout cas, que vous partiez, vous ayez la chance de partir ou vous ne puissiez pas partir, malgré tout, il y a cette période de grandes vacances. Pour certains, les meilleures vacances, c'est de rester à la maison, à faire du bricolage.
5: Se reposer.
2: Ah ben c'est vrai. Hein. Rester à la maison, il y a plein de gens, ils ont plein de trucs à faire chez eux.
4: Quand t'es en extérieur, c'est bien.
2: Bah ouais, ça prend le temps. Puis tu te dis, je vais dépenser de l'argent dans des trucs un peu futiles, que là, je le mets dans ma maison. Donc tout se comprend, mais Jean-Quête Exclusive a décidé de bosser là-dessus.
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3: Bonjour, 9h01, merci d'être avec nous. Nous sommes là alors que toutes les autres radios sont en position off. Elles vous ont laissé pour les vacances, nous sommes là. Attendez, après on va se calmer, nous aussi on va partir en vacances. Nous serons de retour le 24 août, 9h01, météo et actu.
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5: Bonjour, bienvenue. La fin de l'épisode, forte chaleur qui se dessine en Touraine. Je vous donne des précisions dans un petit instant. La tasse à Dallas. On était le 14 juillet et c'est l'Espagne qui a tiré le feu d'artifice hier. En battant les Français en demi-finale de la Coupe du Monde, 2-0, Deschamps dirigera donc ses Bleus pour la dernière fois samedi lors du match pour la troisième place face à l'Angleterre ou l'Argentine qui joue ce soir. À la mi-temps de cette finale dimanche, une demi-heure de show, une grande première pour un show digne du Super Bowl orchestré par Chris Martin, chanteur de Coldplay et attendu sur scène aussi Madonna, Shakira et Justin Bieber. Bravo les ados, 6090 collégiens ont réussi leur brevet cette année en Indre-et-Loire, un taux de 83% de réussite. C'est un peu plus élevé que pour l'ensemble de la région. En locomotive, c'est la filière générale, 85,5% d'admis contre 64% seulement pour la filière professionnelle. Un appel à témoins lancé après la découverte d'un corps qui gisait sur la chaussée à Nazelles-Négron samedi matin. Un garçon d'une vingtaine d'années.

0: sont sympas, ils sont.
1: Comparé aux auditeurs de RFM, ils sont comment?
0: Ouais.
2: Ils sont vifs.
0: Ah, je ne sais pas comment. Voilà, bon,
2: mais
0: bah,
2: j'aime
0: écoute...
2: mes auditeurs.
0: Non, oui. On a bien compris.
1: Oui, bien sûr.
0: Ah, bon, bah, voilà.
2: Bon, bah, pour avoir justement Julie, il faut envoyer un message sur le WhatsApp par rapport au sujet.
0: 06 33 11 32 11. 06 33 11 32 11 a été impacté par
2: les feux de forêt.
0: Feux de forêt, vous avez eu peur.
1: J'ai vu qu'à Fontainebleau, ils recherchaient des bénévoles pour justement aller placer les animaux.
0: Non, mais ce qui est fou, c'est que tu te dis.
1: On oublie ça à chaque fois dans les incendies, il y a les forêts qui crament. Tous les animaux qui sont dedans et prennent cher, quoi.
0: Ben, t'as raison. Et ce qu'on te dit, ce que on oublie, c'est qu'il y a eu des gens qui ont été évacués de chez eux pour l'incendie potentiel de leur maison dans la forêt de Fontainebleau. C'est-à-dire, vous qui connaissez, enfin, si vous connaissez pas bien Paris, c'est au sud de Paris, qui est quand même, en théorie, l'un des endroits les plus humides de la Terre, la Seine-et-Marne.
1: Oui, c'est vrai.
0: Quand même, petit brouillard constant, entre le mois de septembre et le mois de mai.
3: Ouais. C'est sombre.
0: Tu vois, non, mais c'est quand même, en théorie, très, très humide. Et là c'est assez étonnant. Merci, Julie, tu peux aller travailler.
2: Je vous en prie.
0: Je vous en prie.
3: Bisous, Juju.
0: Ah, bah, bisous. À bientôt.
2: Au revoir.
0: Cordialement. Au revoir. Allez, faut partir maintenant.
4: Ouais, alors, je te disais, tu vas passer à
0: l'antenne dans 5 minutes. Yeah. Ah oui, il y a plusieurs personnalités. Nous aurons des questions d'enfants dans un instant. La chanson qui rend le plus de bonne humeur, je l'ai, écoutez-moi bien.
1: Ah.
0: C'est une étude qui vient de révéler la chanson qui rend le plus heureux de
1: tous les
0: temps.
1: C'est une chanson ou c'est une chanson récente?

0: Que fêtons-nous le 14 juillet? Un jeune homme s'est amusé à aller dans la rue et a demandé à des jeunes ce qu'on fêtait le 14 juillet. Alors, monsieur Vito, qui est le plus jeune de cette assemblée, qu'est-ce que nous fêtons le 14 juillet?
1: La Révolution française.
2: Oui, le début de la Révolution française.
1: Exactement, non, prise de la Bastille.
0: Prise de la Bastille.
3: Exactement.
0: Voilà.
3: Quelle date, exactement?
1: 14 juillet 1789.
2: Les amants de la Bastille.
4: La prise de la Bastille, je connais.
0: Non, ça n'a rien à voir, la pulle molle. Ils avaient mal à la gorge, ils ont pris une prise de la Bastille. Et après, non, ça n'a rien à voir. Alors, il est allé dans la rue. Alors, j'espère qu'ils vont réviser cet été les jeunes sur lesquels il est tombé.
5: Qu'est-ce qu'on fête le 14 juillet?
6: C'est l'armistice.
3: Oui.
5: Le 14 juillet, vous savez pas?
6: Non.
5: En plus, aujourd'hui, on est combien?
6: Le 13.
7: Le 13.
5: Voilà, donc là, bientôt, on est le 14 juillet. Qu'est-ce qu'on fête? Parce qu'on fête quelque chose.
6: Oui, c'est vrai.
5: Vrai?
7: Je sais plus.
5: Parce que je pense qu'ils ont la réponse dans les commentaires.
7: Ah putain, j'ai pas envie de dire n'importe
5: quoi. T'avais dit quoi, toi?
6: Non, c'était l'armistice, mais c'est le 11.
7: Par rapport à la guerre.
6: Oui, c'est pas la guerre.
5: Quelle guerre?
6: La première.
5: C'était quand, la première guerre mondiale?
6: C'est 14-18. Bon, c'est pas...
5: Vous donnez votre langue au chat ou quoi?
6: Ouais, oui, oui.
5: On leur demande dans les commentaires alors, si vous n'avez pas la réponse.
7: Oui, c'est bon.
1: Il y a dû avoir des belles choses dans les commentaires aussi, on n'a pas été voir, mais...
0: Alors, ensuite, il est tombé sur un jeune homme, il a posé la même question.
5: Qu'est-ce qu'on fête le 14 juillet?
8: C'est la fête de la France.
5: Ouais, mais c'est quoi exactement la fête de la France? Il s'est passé quoi?
8: Le 14 juillet, c'est la fête de la France, je pense que... Hein.
3: La fête de la France.
5: Ouais, mais qu'est-ce qu'on fête justement? C'était quand?
8: C'était en 1000...
0: En mille. Oui, si c'était
2: par
0: en mille.
2: Par là.
0: Oui, c'était en mille et puis c'est tout. Allez, merci d'être là.
1: Ah, je croyais que tu voulais.
0: Non, c'est tout. Non, c'est bon. C'est en mille.
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0: En fait, c'est simple quand même. Le 14 juillet, on fête les premiers pas de Lance Armstrong sur Mars.
1: Mais... Ah bah oui.

0: Est-ce que des voyants ou des voyantes avaient prévu ce qui est arrivé hier avec la demi-finale de la Coupe du Monde de football? Restez avec nous, vous le saurez. Didier Deschamps et Kylian Mbappé seront nos invités à 9h30.
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0: Ah, hier soir, c'était un petit peu raide. Là. Je ne vous cache pas que j'ai pris un petit TGV qui avait du retard.
2: Ah.
0: Je suis arrivé chez moi à 2h15 du matin.
3: Ah, oui.
2: Ah, ça pique. Ouais.
0: Réveil
2: ah,
0: oui. À 4h30.
3: Ah, oh. Dis donc, ça fait une petite sieste.
0: Ça fait une sieste, oui. Je ne vous cache pas que quand le réveil a sonné, j'avais l'impression que je venais de fermer les yeux. Ah, non, c'est vrai.
4: C'est pas comme si on avait un shooting photo tout à l'heure.
0: Ça le gueule un jour, ça le gueule toujours. Et puis ça va, j'ai pris mon abonnement au filtre photo, là.
5: Ah oui.
0: Le même truc que les influenceuses.
4: Oui. Voilà. Allez, hop.
0: Pas s'embêter avec ça. Question d'enfant, 9h17, si vos enfants veulent faire de la radio avec nous, vous le savez, on reprendra ça à la rentrée. Ils peuvent nous laisser des messages au 06 33 11 32 11, mais même vous d'ailleurs. On va faire le plein de messages tout l'été.
2: Pendant
0: si vous
2: vacances.
0: Avez des choses à nous dire pendant vos vacances, un petit message, un petit truc. Peut-être que je ferai une petite émission de radio le matin sur mon TikTok ou mon Insta.
3: De toute façon, au bout de 3 jours, tu vas t'en

0: pas envie d'avoir de nouvelles, quoi, donc je coupe.
1: Le message est passé.
0: Mais non, mais en général, avec le général.
2: Ah, grave,
0: c'est pas grave. Foutez-moi la paix. Arrêtez avec le téléphone tout le temps, on est tous en train de scroller comme des cons.
1: Un petit message de bisous, ça va?
0: Oui, comment ça se passe? Oui, mais je veux dire, j'ai pas tout le temps mon téléphone sur moi parce que j'ai pas envie d'être.
1: Elle répondra pas.
0: Omnibulée dessus, quoi.
3: Mais vous voyez des fois l'été.
0: Oui, bah oui, des fois il passe.
1: Bah, je passerai pas. Mais t'as pas envie d'avoir de message.
0: Il est pas là.
1: Omnibulé.
0: T'es pas là cet été.
1: Allez, on y va, vas-y, on écoute les messages.
4: Salut l'équipe, c'est Gel. Est-ce qu'il y en a un dans l'équipe que vous n'inviteriez jamais chez vous?
1: Pietre.
0: Ah oui, pourquoi? Parce qu'il mange
2: pourquoi
0: trop.
2: Pourquoi? Ouais, pourquoi?
1: Pietre.

0: Jamais chez vous.
1: Pietre.
2: Ah oui, pourquoi? Parce qu'il mange
3: pourquoi
2: trop.
3: Ouais, pourquoi?
1: Pietre et sa femme.
3: Pourquoi?
2: Ah, tu te poses la question.
1: Ouais. Non, mais parce que j'ai un souvenir de Pietre et sa chérie où elle est une fois dans un bar où elle allait.
2: Ah oui, bah oui. Oui, oui.
1: Voilà, elle allait vider les verres d'une soirée privée où elle avait embarqué la mienne en même temps. Et nous, on était tous les deux en bas, assis sagement sur notre truc en disant. C'est la honte. Ouais. Ah, c'est la honte. Et elle revenait avec hey, on a bu des verres là-haut, on y retourne.
3: Mais samedi soir, on s'est fait une petite soirée tous les deux avec ma chérie à la maison. On a fait deux fois plus de bruit que les voisins qui recevaient 15 personnes.
4: Oh. Mais vous avez fait quoi?
3: On était en train de danser dans le jardin avec la musique à fond. Oh, et il y a les voisins à côté qui étaient avec leur tissage.
1: Mais la question, c'était des gens de l'équipe ou pas qu'on inviterait
3: oui,
1: pas
3: oui, oui, oui.
1: Non, mais tout le monde. Bah, franchement, oui. On s'aime tous et on inviterait tout le monde. Allez, mademoiselle, non, il n'y a pas de ça chez nous. Suivant.
5: Salut, c'est Elis Coé. C'est quoi le bruit qui t'énerve instantanément?
1: Le bruit d'enfant, je pense.
3: Là, tu vois, toi, quand tu parles.
4: Ça l'a tendu.
2: C'était pas non, le bruit du polystyrène?
1: Non, c'est des petits bruits qui peuvent t'agacer sur le moment. Mais qui, franchement.
2: Les bruits de bouche.
3: Je suis rentré dans un magasin.
1: Le hurlement.
3: Là, le gamin qui hurlait dans la boutique. Plus. On a fait demi-tour, on est sorti direct.
1: On s'entend. Pas le hurlement du gamin qui s'est fait mal. Je suis pas un idiot.
4: Le caprice.
1: Vous savez, le hurlement qu'on a tous connu parents, du gamin qui se jette au sol. Et qui veut plus bouger. Hurle, mais à la mort. Et la maman et le papa, ils sont gênés parce que plus il lui parle, plus il hurle. Alors que tu sens qu'ils ont qu'une idée en tête, non, on peut pas, il y a du monde. Ils sont là, ils disent, t'as de la chance qu'il y a du monde autour. Non, mais voilà, franchement, celui-là, c'est quoi vous le bruit qui.
3: Moi, c'est ça.
4: Moi, c'est la fourchette dans l'assiette.
2: Ah, ouais.
1: Oui, mais celui-là, il est agaçant. Mais c'est pas.
4: Ah, moi, il fait mal aux oreilles, quoi.
2: Il y a les bruits de bouche aussi, je te disais. Tu restes dessus. Dès que tu as un bruit de bouche, tu captes dessus. Tu câbles,
3: quand on faisait le jeu l'après-midi, là où il faut goûter les trucs.

0: Ah ouais.
1: Moi, il y avait les bruits dans les voitures. Ça peut me rendre dingue.
2: C'est quoi les bruits dans les voitures?
1: Les bruits de...
3: Ah oui, les bruits de plastique.
1: C'est un petit bruit de truc qui couine. J'en ai un là dans ma voiture, en haut, qui ça a dû se décoller. Tu vois,
4: du coup, ça couine.
1: Et je suis obligé des fois de donner des coups de poing pour le recoller. Ça me rend dingue. Et je suis le seul à l'entendre. Et Nathan me dit, t'es psychopathe. Écoute, je baisse tout, t'entends. Elle dit, j'entends rien. Yeah, si, c'est là.
3: Tu sais, quand t'as une bouteille dans la portière ou un truc, des fois, qui bouge, tu sais que ça.
4: Ouais.
3: Tu coupes le son de la musique, tu dis, qu'est-ce qui se passe?
1: Et même quand elle met son sac avec la chaîne et que ça fait cling, cling, cling.
3: Ah ouais.
1: Ça m'en fout. Les bruits en voiture, ça m'en fout.

0: trop content.
1: T'étais content, mais t'as pas eu un petit,
0: non.
2: Un petit stress?
0: Non, le track, c'est des fois quand tu fais un truc où tu te dis, est-ce que ça va marcher, est-ce que...
2: Plus les one man ou les choses comme ça. Hein.
0: Mais la radio, non, ça a toujours été tellement...
1: Naturel.
0: Tellement, je sais pas si c'est naturel ou pas, mais tellement un plaisir que le track, il a pas le temps de venir. C'est le plaisir qui prend le pas sur le track.
2: Des fois, c'est du bon track aussi.
0: Ouais, non, mais j'ai pas ça. Bon en stress, radio, en tout cas...
1: Quand t'as fait ta demande en mariage, t'as eu le track?
0: Ah oui.
3: Ça s'est entendu.
0: Ça s'est entendu, j'ai fait que de la merde. La phrase, elle n'est pas française, il n'y a rien qui va, rien ne va dans ma demande.
1: Bah comment t'as fait alors pour dépasser ce track?
0: Je ne l'ai pas dépassé, c'est lui qui m'a dépassé, il m'a serré vers la droite.
3: Et t'as fait une pogacha.
0: Il m'a mis sur la bande d'arrêt d'urgence avec les trucs. Voilà, c'est lui qui m'a collé sur le bas-côté. Non, là vraiment, je n'ai pas été très bon. Allez, un dernier.
4: Salut l'équipe, c'est Jo. Corentin, c'est quoi le truc le plus ridicule qui te fait peur? Bisous.
2: Ah, vous le savez tous, c'est les rongeurs.
3: Ah, je croyais que c'était l'URSSAF.
2: Oui, c'est pas ridicule ça.
1: Tous les rongeurs?
2: Ah mais oui, le petit
1: genre
2: mulot.
1: Le cochon d'Inde?
2: Mais oui, tout.
0: Non mais le pire c'est le... Parce que le cochon d'Inde, tu vois, un rat, tu dirais j'ai peur d'un rat, je peux le comprendre.
2: Bah oui, c'est tout le rat.
0: Ouais, j'en ai croisé un encore ce matin là, en bas de l'immeuble, ouais. Écoute-moi bien, un Yorkshire. C'est plus un rat.
1: Ils sont de pire en pire.
0: Ça n'est plus un rat.
1: Ils sont mutés.
0: Et puis ils traversent. À la cool, c'est-à-dire à la limite, il s'arrête au milieu, il te regarde dans les yeux, c'est limite à toi de t'arrêter en disant vas-y, passe.
3: Vas-y. Non, mais hey, 2 euros, je t'arrose.
2: Quand j'en vois en bas, là, j'ai des frissons jusque.
0: Ratatouille la douane.

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0: qui ne sera pas bon pour la France.
1: Et bim, et bim.
0: J'entends une catastrophe, quelque chose.
2: Alors, ouais. C'est bien coupé ça. Ouais. Catastrophe. Il y a eu quoi en début de match?
3: Le penalty.
2: Le penalty. Elle est incroyable. Elle l'a vu.
3: Ouais.
2: Bon, elle aurait dû s'arrêter là.
0: Donc, à mon avis, la France gagne, mais pas avant les prolongations, voire les tirs au but.
1: Oui.
0: Voilà, voilà. Bon match à tous. Allez, la France.
2: Allez, allez, allez. Non, fallait s'arrêter à la catastrophe.
1: Bon,
2: hein.
1: C'est
2: voilà.
1: Bon, hein.
3: Ça, c'était bien.
2: Ah,
3: parti,
2: c'est vrai.
3: Hein.
2: Par contre, chaque année, elle voit les Français perdre au premier tour de Roland Garros. Bon, voyons.
4: Ah, ouais. Bah, même j'aime bien le voir.
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2: C'est un truc de fou. Voici les Black Eyed Peas. Bonjour, c'est Europe 2. La météo arrive.
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1: Qu'est-ce que c'est bon d'entendre ça le matin. 9h32, un point sur la météo. Comment s'habiller aujourd'hui? On ne sait plus, on ne sait plus, on ne sait plus. Et la canicule? Salut tout le monde, Europe 2, Laurent Jules, météo.
2: Bonjour Coé, bonjour à tous. Des orages du sud-ouest à la Bretagne ce matin, une dégradation plus marquée cet après-midi à l'est. Vos prévisions météo arrivent dans deux minutes. Le coq écrasé par le taureau, l'équipe de France de foot a été sèchement battue 2-0 hier soir par l'Espagne en demi-finale de la Coupe du Monde et avec le rêve du

0: verra si on va te chatouiller.
1: Comme au Tour de France, là. Ah, du Tourmalet, on est derrière eux, comme ça. En danseuse. On galère un peu à remonter, mais.
0: Bon, ben en tout cas, on est là et on sera là toute l'année prochaine pour cette année de présidentielle. Alors, ça, c'est une vraie question. J'ai pas la réponse. Qu'est-ce que vous allez.
1: Voter.
0: Vous... Non, mais. Non, mais...
1: Allez, c'est... Non, on commence par toi.
0: Allez, Stouff, on y va. Zemmour ou Zemmour ?
2: Non,
0: mais c'est une vraie question. Est-ce que l'année prochaine, les gens vont être à mort sur les élections présidentielles ? Et les gens.
3: Bah, un petit peu, oui, quand même.
0: Ou ça va les saouler et ils auront envie d'autre chose, de rigolade notamment, de moquerie, etc. Vous voyez ce que je veux dire ?
4: Moi, j'ai mon petit avis là-dessus, mais...
1: Je pense qu'au second tour, on peut avoir une abstention record.
0: Je pense
3: que... Tout dépend, oui.
1: Le 2 mai, si les candidats ne conviennent pas aux gens et tout, les gens ils vont dire, bah allez, c'est bon.
0: Tu peux pas t'abstenir. Enfin, moi, c'est un truc...
1: Ah, mais moi non plus.
2: Bah,
1: moi,
2: non, c'est un truc que je ne comprends pas. Tous les mêmes, hein.
0: Non, mais tu peux pas t'abstenir. Tu peux pas, c'est vraiment, tu peux pas ne pas avoir de.
1: Si tu vas et tu votes blanc, tu peux voter blanc.
2: Ah ouais, non, c'est mieux.
1: Personne
2: ne
1: fait ça.
2: Regarde ce qu'on a eu là, du coup, en votant blanc. Là,
0: tu fais pas 200 bornes pour aller voir ta maîtresse, et puis une fois que t'es là-bas, tu manges des pâtes et tu repars. Excuse-moi. Il y a un moment, quand t'as fait le déplacement, excusez-moi, mais si les gens n'arrêtent pas de dire c'est la merde, c'est machin, que vous soyez droite, gauche,
2: un avis,
0: faut que ça change. Il faut que ça change, c'est faut que ça change. Dans un sens ou dans l'autre, changez-le. Tu peux pas dire « Ah, il faut que ça change !» Mais le jour des élections, ben, je vais voter blanc. Ah non, faut qu'il y aille à un moment donné.
4: Chacun, de toute façon, chacun fait ce qu'il veut.
0: Bien oui, sûr.
4: Mais moi, je pense honnêtement que, pour connaître un petit peu nos auditeurs, je pense qu'ils sont un peu dans le délire de tous pourris, machin et tout. Ils
0: ont mais c'est pas nos auditeurs.
4: Une politique.
0: Oui, je pense que les Français...
2: C'est une globalité.
4: Oui, ben, c'est pour ça que je dis
0: quand
4: ça.
0: Quand tu vois les général, scores des émissions politiques... C'est...
4: Je pense qu'ils vont bouffer de la politique sur toutes les télés, sur toutes les radios, ouais. Ça va parler que de ça, je pense que...
2: Ils veulent se changer les idées aussi.
4: Nous, tranquille, quoi.

0: Place à Zizou.
1: Et il reste le match pour la troisième place, mais bon, ça c'est pas...
2: Ouais, c'est un détail, on s'en
1: fout. Merci,
2: ça.
1: Merci pour tout, quand même, Didier.
0: Non, de rien, j'invite à dire merci à vous pour vos gentils messages. Ah, oui. Grâce à vos encouragements, j'ai pu rester pendant longtemps, c'est le questionnaire des Bleus. Et,
1: oui.
0: Et ça c'est grâce à vous, merci. Merci, j'ai pu également refaire les dents et sans vous, ça n'aurait pas été possible.
3: C'est vrai.
1: Ben voilà, de rien. Bah, ça fait plaisir hein, si on a pu contribuer à cette nouvelle dentition, c'est parfait. mais ouais, merci pour tout ce que vous avez fait, monsieur Deschamps.
0: Bah, c'est-à-dire, après, je suis quand même dégoûté.
1: D'avoir perdu ou d'être éliminé, c'est ça?
0: Non, c'est juste que je ne suis pas allé au bout de mon mandat, il me reste des points retraite.
3: Ah oui, il n'a pas cumulé assez, du coup.
1: Ah oui, il fallait aller jusqu'au dimanche. Hein. Vous allez faire comment, du coup?
0: Je vais prendre un CDD, là, j'ai trouvé, je vais... 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

0: ton zizi et ça développe ton nez en même temps. Donc si t'as un grand nez, ça voudrait dire qu'en érection.
1: Oh Vito, oh merde.
2: Ouais, on embrasse Bob Sinclair.
1: Bob Sinclair, ouais, il peut étendre son linge.
0: Bob Sinclair, il paraît qu'il rentre, son zizi rentre sous la douche 10 minutes avant lui. Le nez, quand tu vois le nez, le zizi, tu vois deux goûts qui arrivent, tu dis Bob.
2: C'est lui qui ferme le détroit d'Hormuz.
0: Je comprends pourquoi le sphinx il est posé sur le ventre, il veut pas qu'on voit son micro-pénis. Tu te lèves pas? Non, pas là. Allez, merci d'être là. 9h49, c'est Europe 2, on est de retour dans deux secondes. On parlera d'un sondage.
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0: Là.
1: Oui, c'est fini. Qu'est-ce que je voulais vous dire? Tiens, un sondage qui vient d'arriver ce matin. Un petit sondage sur...
0: Les vacances d'été. Les Français, les vacances d'été.
1: Voilà. Nous, ça va être ce week-end. Ça y est, là, pour nous, nous reviendrons ensuite le 24 août. Il y a des podcasts, on va vous faire...
0: On vient une semaine avant pour travailler, mais à l'antenne le 24.
1: Oui.
0: Vous faire des petites vidéos.
1: En fait, t'inquiète pas, toi. Ouais,
2: vous venez une semaine avant.
0: Bah oui.
3: Et par contre, vous me racontez pas vos vacances en arrivant, c'est chiant.
1: Non.
3: Voilà, chacun son truc.
0: Je te fais une vidéo, moi.
1: Tu sais, je ne te raconterai pas les miennes parce que je veux surtout pas que vous me racontiez les vôtres.
3: Voilà. Voilà, c'est bien qu'on soit tous d'accord comme ça.
0: Pas de photos non plus. Évidemment, tu vas nous raconter tes vacances.
1: En plus, c'est pas vrai parce qu'on se les raconte. Vous le savez très bien.
0: Il va arriver. Ah, je me suis fait chier.
1: Les frères, pas du tout. Non, cette année, ça va être bien. J'ai prévu deux trucs. Non, j'ai prévu un truc avec plein d'amis. Et après, je pense que je vais faire un truc en amoureux. Parce qu'on prenne le temps de se retrouver, là.
0: C'est quoi le truc en amoureux? C'est une surprise
1: Non, je sais pas encore où on va aller, mais j'ai envie de faire un truc à deux, qu'on souffle un peu.
3: Du vélo?
2: Le Cap d'Agde?
1: Non, parce que...
2: Du vélo?
1: J'ai envie de des trucs avec plein d'amis, c'est super.
2: Bah, tu vas être fatigué.
3: C'est le Cap d'Agde, ça, avec plein d'amis.
1: C'est aussi... Mais t'as fini, toi? Est-ce que tu veux que j'aille au Cap d'Agde? J'ai jamais allé de ma vie, pourquoi tu veux que j'y aille?
0: Après, les gens, ils vont mettre des fake news. Ah,
1: bah enfin, vas-y, toi!
2: Bah, il a le droit, après.
1: Bah non! Bah, en fait, tu n'as pas envie d'aller au Cap d'Agde?
3: Avec Patrick, là.
1: Non!
2: Putain, mais t'es pas en forme, c'est pas ça.
1: 90% des Français sont pressés de partir en vacances estivales.
0: Je te confirme.
1: 75% des Français interrogés ont pour période préférée les vacances d'été. Toutes les vacances.
3: C'est pas mal.
2: Ouais. Ah, il y a les vacances d'hiver.
0: Ah, d'hiver aussi, c'est pas mal.
1: Ouais. 51% des Français préfèrent aller au bord de la mer.
3: Ouais. Et c'est en train de changer tout ça.
0: Les
3: Il
0: y a la montagne.
2: Plus que 50%.
1: Ouais. 20% des Français interrogés ne partent pas en vacances à cette période.
0: C'est cher.
3: C'est hyper cher. Ouais.
1: Vous savez qu'il y a un Français sur deux qui ne part pas du tout.
3: Ah, il paraît.
0: Ouais. Ah, t'as vu le prix de tout, des locations, de l'essence, puis si tu prends l'avion.
1: Tu as raison. 15% des Français profitent de ces vacances pour

0: Et si la canicule pouvait parler, qu'est-ce qu'elle dirait? 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
0: 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Ouais. 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
0: 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Réglage de la montre, top départ. 10h du matin, bonjour. C'est Europe 2 que vous écoutez, nous sommes mercredi, pas n'importe quel mercredi, nous sommes le 15 juillet. La météo, ce qui s'est passé dans l'actu, le détroit d'Ormuz, tout ça, c'est dans l'actu.
3: 7h, 11h.
0: Alors, on va savoir comment va ce bon vieux détroit d'Ormuz, mais pour l'instant, les news d'Orange Jules.
4: Bonjour Coé, bonjour à tous. Ce mercredi ne va pas manquer d'éclairs, des orages fréquents. Ce matin à l'ouest, ils seront plus virulents. Cet après-midi à l'est, le nord va rester au sec, le sud au soleil. Je reviens sur votre météo dans deux minutes. Dallas, ton univers impitoyable. La défaite de l'équipe de France de foot est sur toutes les lèvres ce matin. Les Bleus battus 2-0 par l'Espagne en demi-finale de la Coupe du Monde. Dans la foulée, certains bars ont décroché dès hier soir leur télé qui permettait de suivre les rencontres. Pourtant, il en reste une, la petite finale samedi. Ce sera aussi l'occasion de saluer Didier Deschamps. Zinedine Zidane devrait prendre la suite. Et vous étiez nombreux hier soir devant votre petit écran. Quelques 20 200 000 téléspectateurs en moyenne ont regardé sur M6 l'élimination de la France. Toutes chaînes confondues, il s'agit d'un record depuis le début de l'année 2026. À dimanche, la finale opposera donc l'Espagne au vainqueur d'Angleterre-Argentine à suivre ce soir. Et la mi-temps devrait durer 30 minutes au lieu de 15.

une info malheureusement vient un peu interpréter mal le reste, c'est que on parle beaucoup du pompier pyromane qui a été chopé sur le départ de feu. On en oublie de dire bravo à tous les autres qui ont sauvé des maisons des flammes, parce que c'est un truc de fou, parce qu'il y a un abruti, comme vous pouvez trouver dans tous les corps de métier. Il y a des policiers abrutis, il y a des médecins abrutis, il y a des infirmières abrutis, il y en a partout. Des abrutis, il y a des animateurs radio abrutis, beaucoup même. Mais parce qu'il y a un fou furieux qui a fait des départs de feu, on en oublie de dire un grand bravo à tous les...

0: Animatrice et animateur, cherchez pas beaucoup non plus. Mais il y avait de la vodka.
1: Ah mais pur, faut y aller quand
0: Attends,
1: même.
0: Non, parce que ça se tient l'impression que c'est de l'eau.
1: Donc, non mais je sais, mais faut la boire pure.
0: Il y a des animateurs, si vous regardez bien certaines émissions, les dernières parties d'émissions n'avaient pas la même.
2: Ils sont de travers.
0: T'es plus de travers que le démarrage.
2: Non, que moi là c'est du il y a un mélange de yerba maté et de matcha.
0: Et de rouille. Parce qu'on a vu ton goulot, mec, il y a un moment donné, tu chopes des saloperies.
2: Bah, c'est le toutes les semaines, je la nettoie.
1: Oui, ça se voit.
2: Enfin, je la rince toutes les semaines.
0: On dirait un dessous de tondeuse.
3: On dirait une pièce de la 307.
0: Franchement, on dirait un joint de culasse de la 307, mec. Franchement, ou un obus de la Seconde Guerre. Voici la canicule. Alors que la canicule, ça y est, c'est confirmé, fini.
4: Fini.
0: Plus d'épisodes caniculaires en vue.
2: On est en orange encore sur une grande partie de la France, mais plus de rouge.
5: Mais l'eau arrive, non?
2: Non.
5: Non, pas de pluie?
2: Les orages.
5: Ah.
0: Oui, mais ça fait c'est de la pluie.
2: Bah, ça dépend.
5: Pas forcément.
2: Oui, mais ça peut faire des dégâts quand même.
0: D'accord.
2: En plus, ouais.
0: Merci beaucoup, monsieur.
1: Merci de nous remonter le moral.
0: Merci. Cinéma, c'est que des infos de merde. Quoi. On a perdu au foot, les orages arrivent.
1: Ouais, c'est ça, truc. Oh là là. Bonnes vacances.
0: Et le détroit d'Ormuz, il est refermé. C'est, on en est où là? Il est refermé, le détroit d'Ormuz?
2: Je sais plus, là, je suis perdu.
3: Je sais pas, je m'en fous, moi. Je suis
0: c'est vrai qu'on a l'impression.
2: Mais il a jamais vraiment réouvert, de toute façon, je crois.
0: Non, il a jamais réouvert.
2: Non.
0: Bon, vraiment. En tout cas, voici la canicule, c'est notre info du jour, c'est notre délire à nous. Et si la canicule et tous ses dérivés se mettaient à parler déjà pendant la canicule, qu'aurait dit la pelouse?
6: De l'eau, de l'eau, de l'eau, de l'eau.
0: S'il pouvait parler, que dirait le ventilo qui tourne beaucoup?
7: T'approches pas, ça changera rien. Non, j'ai dit non. Aïe. Ah ben voilà, je t'avais prévenu.
0: Que dirait la clim en position max depuis 15 jours?
7: J'en peux plus. Mais foutez-moi la paix, putain.
0: Que dirait le maïs dans les champs en pleine chaleur?
8: Oula, oh, c'est chaud. Qui veut du pop-corn?
0: Les glaçons, tu sais que tu prends dans le congèle, ouais. T'as à peine le temps de les mettre dans le bol pour le rosé. Il dirait quoi s'il pouvait parler?
2: Exactement,
0: les mouches, ça y est, les mouches, pénible l'été. Ah, elle dirait quoi, les mouches, elle pouvait parler?
9: Ouais, allez les copines, on va faire chier le monde. Ouais, non, flemme en fait.
0: Que dirait le soleil?
10: Tu sens comme je suis chaud. Tu mouilles, hein?
0: Non.
10: Enfin, tu transpires.
0: Voilà.
10: Enfin, bon, oui, c'est parce que je.
0: Ouais, mais non.
2: Il s'emballe un peu.
0: Que diraient les petits microbes, tu sais, qui sont présents dans les piscines municipales, surchargées et bondées de monde?
11: Allez, venez là! Allez, venez, il reste encore de la place, hein, venez!
9: Maman!
0: Et la pluie qu'on ne voit pas venir, qu'est-ce qu'elle dirait?
2: Ouais.
7: Laissez-moi rentrer! Comment ça, je suis pas sur la liste? Et ça va pas se passer comme ça, hein! Je reviendrai! Et ça va griller, hein, je vous préviens!
0: Allez, ça, c'est le risque, c'est le risque.
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2: Salut, c'est Europe 2 que vous écoutez, merci de nous avoir choisis. Je rappelle que nous sommes là en plus cet après-midi entre 15h30 et 18h et que vous avez passé un bon moment avec nous. Il y aura toute l'équipe de l'après-midi. C'est après, un peu en plus entre les deux, on a une séance photo cet après-midi. De faire les photos de la rentrée.
3: Nu, ouais, je crois.
4: Ah ouais.
5: Ah bon?
3: Ouais, je crois que c'est nu.
2: Ouais. Non, c'est naked pictures. Ah oui. Voilà, c'est ouais, bon, c'est pour une bonne promo ça pour l'émission.
5: Ah ouais, non,
2: mais on est d'accord. Donc en tout cas, séance photo pour être joli. Il faut qu'on en ait des nouvelles. Bah, on change un petit peu.

0: l'une des piscines
1: extrêmes. Ça reste moins chaud parce qu'après, sinon, elle a trop chaud et du coup, ça la gêne. Mais bien sûr. On doit être à 27, 28, c'est régulé de toute façon. Il y a une clim. Je crois que si elle chauffe trop, elle fait baisser avec une clim qui
2: fait 20 mètres par 8.
3: Un steak tartare. Le steak tartare, bah non, c'est moins chaud.
0: Eh ben oui. Entre combien et combien?
3: Le steak tartare, assez frais normalement, donc...
0: Entre 4 et 10 degrés, le steak tartare. Une bouteille de pastis sortie du placard, mon Pietro. C'est plus ou moins chaud?
3: Ah, température ambiante?
1: Oui, c'est moins chaud. Un poil en dessous.
0: Entre 20 et 25. Ouais. Là, le sable à la plage, en plein mois d'août, mon petit Corentin.
4: Oula, c'est bouillant ça. C'est plus chaud que dans mon bel trou.
0: Oui, ça fait 50 degrés à peu près, et enfin...
4: Oula, vache, ouais, quand même.
3: Quoi? Ah non, qu'est-ce qu'il y a?
0: Stouff, attention.
3: Ah non.
0: Dans le bal trou de Passepartout, Stouff. Ah. C'est plus chaud?
4: Ah non, vraiment.
3: Dans le bal
2: que dans le tien. Que dans le tien.
3: Rapport à la hauteur ou rapport.
0: Je pose la question, je te laisse réfléchir.
3: Non, c'est pareil que dans mon bal trou.
0: Mais non, plus chaud.
1: Eh oui,
3: pourquoi?
0: Plus près du sol.
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0: Mais si, scientifique.
1: C'est scientifique.
0: À tout de suite.
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3: C'est bon, on a compris, monsieur le président.
4: C'est ce que vous allez entendre dans un instant, c'est David Guetta.
5: Merci, Europe 2.
4: Restez avec nous. 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
5: Tu ne savais pas où partir avec Nat.
4: Je vais aller à Collioure. Je vais dire chérie, c'est cosy. Ah ouais. Elle va me dire d'accord, si c'est cosy, on y va. j'ai pas de problème. Nous irons dans un instant. On reviendra sur un festival techno. Qui était à côté de chez tes parents.
5: Ouais, on entendait matin, midi, soir, on entendait la musique.
4: On passera des petits coups de fil dans un instant. On appellera des gens au hasard là-bas, voir s'ils ont bien dormi.
5: Si on peut la refaire ce week-end.
4: Et puis si on peut y retourner, surtout s'ils ont sorti le fusil. On verra ça tout à l'heure. Qu'est-ce qu'il y a C'est la Saint quoi aujourd'hui?
6: Donald.
4: La Saint Donald. Excusez-moi. Je veux bien tout ce qu'on veut, mais vous n'allez pas me faire croire qu'il y a un Saint Donald comme Saint Jean ou Saint Sébastien qui a été décapité, poignardé ou je ne sais quoi. Parce que Donald.
6: Écoute, moi j'ai trouvé Donald.
4: Si, Donald, c'est un prénom d'origine celtique.
5: Ah ouais, en plus.
4: C'est fou, non? Ça veut dire qu'il y avait des Vikings qui étaient Donald. Le Viking Donald. Alors Donald, à la guerre.
5: J'avoue.
4: C'était un père de famille. Il avait 9 filles. Son épouse, en mourant, lui avait fait promettre de trouver un bon mari pour chacune, mais toutes déclarèrent qu'elles voulaient être religieuses. Donald, transforma sa maison en couvent, devenu père abbé, bien entouré et choyé par ses filles jusqu'à sa mort.
6: Écoute.
4: C'est-à-dire que t'as des gars, ils ont 11 mecs qui font une équipe de foot. Lui, il avait que des filles qui disaient finalement. On se tourne vers Dieu. Bon, je vais monter un couvent.
6: En fait, c'est ça.
4: Non, mais c'est étonnant. Vous êtes sûrs, les filles? On change pas d'avis, parce que quand j'aurais fait les travaux, hein. On revient pas en arrière. Il a créé un couvent. C'est énorme, quand même.
6: Ouais.
4: Allez, on va appeler des Donald, on va leur souhaiter bonne fête. Alors, c'est aussi la Valdi, Valdo, Vladimir, Volodia, Volodimir.
7: Ah! Valdi
4: et Vladimir avec un W. Ah, et bonne fête à tous ces gens-là. Pour l'instant, j'appelle des Donald pour leur souhaiter bonne fête. Donald. Vous savez, quand ça ne répond pas, on peut prendre
6: Donald,
4: un autre.
6: Donald, à quel âge?
4: Pour moi, Donald, il n'est pas jeune. Il n'est pas vieux. Qu'est-ce qui vous fait rire?

0: chanson à Donald. Non, non, non, pas chance,
1: je veux petite chanson Donald, non.
2: Appelle Trump.
0: Vous n'en avez pas d'autres?
3: Ah, il a pas, ils sont pas répondu.
0: Comment ça, vous avez trouvé que deux Donald en France?
3: Appelle Trump.
2: Appelle Trump.
3: Tu veux appeler Trump?
0: Ah ouais. Non mais attends, mais vous avez trouvé que deux Donald?
3: Qui décroche, oui.
0: Et toujours en ligne, Donald?
4: Non, je rappelle, j'appelle le premier.
0: D'accord, on en a que deux, donc. Bien. On a bien fait de faire venir une chanson d'indice pour ça.
3: Bah oui, mais sur tout le... Elle a fait tout le listing, je l'ai vu faire.
0: Oh, elle a fait tout le listing. Non mais,
3: si,
0: hey,
3: je l'ai vu faire.
0: Vous n'êtes pas marseillais. Elle a fait tous les Donald de France.
3: Bah, quasiment.
0: Moi, j'en fais un. Vous êtes pareil, combien qui répond?
3: Vas-y.
0: Eh ben, allez-y. Donnez-moi donald.com. Allô? Et ça décroche.
4: Non, c'était la messagerie, je pense.

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1: Salut, c'est Europe 2 que vous écoutez, merci d'être là avec nous tous les matins. Oui, nous sommes là encore aujourd'hui et demain, cet après-midi aussi pour vous accompagner entre 15h30 et 18h comme tous les jours. Merci en tout cas d'avoir été là ces derniers mois, de nous avoir rejoints, d'avoir rejoint Europe 2, de nous suivre sur les réseaux sociaux le matin, YouTube, Twitch, TikTok et Facebook, et peut-être de découvrir qu'on est là. Il y a des gens qui découvrent tous les jours qu'on est là, ils disent « mais je sais pas vrai qu'ils sont là ». Enfin, moi, c'est pas possible.
2: Bah, si.
1: Rêve parti dans le Morbihan. C'est ce qui s'est passé ce week-end. Quel endroit exactement?
3: À Lanoué, les Forges de Lanoué.
1: Forges de Lanoué.
2: Mais c'est un truc.

0: T'imagines ?
1: Mais c'est le bordel.
2: Mais c'est pas les pauvres, c'est le pauvre n'importe quoi qui est sous tes pieds.
0: Elle tape avec le balai comme ça sur le plafond.
2: Oh puis il faut l'avoir, la danse de Topher.
0: Ouais. Ah oui, oui.
2: Pierre, il l'a fait très bien. Il a fait
0: oh
2: très
0: là, non, je la maîtrise pas du tout, mais ça me fait toujours délirer ça.
3: Vas-y.
2: Bah non, c'est généralement pas... dehors du rythme. Ouais.
4: C'est des petits pas là.
0: C'est pas Tara qui la maîtrise apparemment.
2: C'est des petits pas. Tu vois, c'est généralement un peu.
0: Comme dans la pub là pour les fenêtres.
2: Ah là, voilà. Allez, vous savez quoi ? On les appelle, on leur dit qu'on va revenir. D'accord ?
4: Allez, ce week-end.
2: Allez, on y va. Appelez-moi des habitants là-bas.
5: Vous avez... Bienvenue sur la boîte vocale du 02.
2: C'est bien travaillé. 80... Ça aussi. Allez, on y va. Là aussi, vous allez m'en mettre.
5: Bienvenue sur la boîte vocale.
2: Là aussi, vous allez me dire, il y a que deux habitants. Un pour deux à chaque fois.
4: Il n'y en a pas beaucoup dans le coin là. Mais...
2: Tiens, je vais leur dire. Allô ?
6: Allô ? Ouais.
2: Allô ?
6: Oui ?
2: Ouais, bonjour madame.
6: Oui, bonjour.
2: Bonjour madame Alain Liberty, à l'appareil, membre du collectif Sound Tech Bars dans ta gueule. Je vous appelle madame parce que ce week-end, on a fait la teuf dans la soirée à côté de chez vous, madame. Vous vous souvenez dans la forêt, là ?
6: Oui, je suis bien au courant. Oui,
2: on a été bruyant, hein, peut-être, madame, non ?
6: Un petit peu ?
2: Un petit peu.
6: Ouais.
2: Faut que je n'aisse ce pas, hein. Parce qu'on voulait remettre ça ce week-end, madame.
6: Écoutez, amusez-vous, il n'y a pas de souci.
2: Voilà. C'est
6: mais
2: derrière chez vous.
6: Peut-être pas tous les week-ends non plus.
2: Alors si, parce que là, c'est plus, c'est parce qu'on a regardé sur Google Maps, c'est plus derrière chez vous que, en fait, parce qu'on veut pas le faire au même endroit, parce qu'on s'est fait verbaliser par le la maréchaussée. Donc, on reste dans le secteur et on veut venir derrière chez vous, madame. Voilà.
6: Écoutez, vous avez le droit de vous amuser. Y a pas de
2: merci,
6: soucis,
2: madame.
6: Tant que vous respectez et que c'est pas la foire, tout et n'importe quoi.
2: Ah bah alors, alors on a prévu des kilos de son, madame, capable de vous faire sauter du pieu, même si vous aviez décidé de rester couché. Mais par contre, nous voudrions savoir si vous validez la musique, parce que quitte à ce que vous l'écoutiez pendant trois jours, autant que vous aimiez.

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2: C'est Europe 2 que vous écoutez. Il y a eu beaucoup d'incendies un petit peu partout dans toute la France. Il y avait des auditeurs et des auditrices qui voulaient dire des petits mots là-dessus. On apprend Audrey qui est avec nous. Ça va ma petite Audrey, où est-ce que tu habites?
3: Salut Coé, salut toute l'équipe.
2: Bonjour, Audrey.
3: J'habite pas très loin de Die, dans le Diois.
2: Hein?
3: Dans la Drôme.
2: Dans la Drôme, à quel endroit?
3: À côté de Die, la ville de Die, D-E. C'est là où il y a la clairette. Et ben en fait.
2: Die, la fameuse. Sur Die, évidemment.
3: Voilà, ouais. Die. En fait, il s'est passé que fin juin, il y a la foudre qui est tombée avec ces fameux orages et ça nous a déclenché un gros incendie.
2: Ah ouais?
3: Qui n'était pas praticable par les. Il n'y avait que les voies aériennes pour venir éteindre l'incendie. Et en fait, ça a duré que depuis le fin juin, ça avait tout stoppé, sauf que on a eu à nouveau des ravales de vent, et ça a tout repris. On a presque 4400 hectares étendus qui ont brûlé. Et au jour d'aujourd'hui, on est sur la phase finale, mais en prévention malgré tout. Parce que il suffit qu'avec la canicule à nouveau, il y a toujours des petites zones de fumage.
2: J'essaie de comprendre un truc. Ça brûle pas depuis le mois de juin.
3: Ah si. En fait, ça s'était stoppé pendant une semaine et on a eu à nouveau du vent très fort avec la canicule. Ça a tout redéclenché et petit à petit, ça s'est agrandi et on était passé de quelques centaines d'hectares à 4400 hectares.
4: Exactement. Des fois, t'as l'impression que c'est éteint en fait, que t'as mis la flotte et c'est encore actif.
3: C'est ça, avec la canicule, le vent, et en fait, si tu veux, il y a quand même l'armée qui est venue en renfort, la sécurité civile. On a eu plus de 600 pompiers de toute la France, les pompiers de Marseille, les pompiers de Paris. On a été d'une solidarité, tous unis, tous

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0: Daniel.
1: Avec toi, Coé.
0: Tu pars avec moi?
2: Ah ouais, sympa. Ouais.
0: À l'hôtel, je voulais dire, hein, pas pour le jeu.
1: Ouais, bah on peut y aller ensemble.
0: Ouais, oh, tu sais, mon cœur est déjà pris. Hein, tu sais, je ne peux pas.
3: En copain.
0: Ouais. Même en copain. Mais je sais ce qui va se passer, Nicolas. On sera dans le lit, toi et moi. On aura pris une bonne douche. On sera en copain. Ouais. Et j'ai vu comment ça se passe avec Gigi dans les bronzés en copain.
3: Ouais, c'est rien, c'est en copain. C'est en copain. T'inquiète pas, Gigi, c'est uniquement sexuel.
1: Ouais, je pensais pas trop à ça.
0: Bon, allez, vas-y, tu choisis qui? C'est moi qui joue avec toi?
2: Ouais, du coup, je crois.
1: Ouais.
0: Allez, on y va. On va essayer de vous faire gagner. Il faut trouver aujourd'hui un sport. Il faut trouver quelque chose que Coé ne peut pas manger. Une boisson.
2: Oula.
0: Une ville à fuir l'été et un truc qui pue.
3: Ah.
2: Ah, attends, d'accord. Que Coé ne peut pas manger parce que régime.
0: Bah oui.
4: Oui.
0: Ah, t'as bien compris.
2: Bah ça, ouais, globalement tout, à part le skier.
0: Ouais, t'as raison.
3: Allez, globalement, c'est parti, la lettre T. Ouf. Oh, c'est facile. Je mets que des lettres faciles, parce que sinon, à chaque fois, il fait.
2: Ouais, non, t'es bien. Il va le faire.
3: Non, là, regarde, elle est trop facile, la lettre T. Regarde.
2: Ça va vite.
0: Et voilà.
3: Oh là là.
2: Allez.
3: Mais non.
0: Parce et voilà. Et voilà.
3: Ouais, il va y avoir deux manches là.
2: T'as pas fini? Si, t'as fini?
0: Si, elle a fini.
4: Si, mais il est pas bon.
0: Allez, un sport, un tennis.
4: Tennis de table, ouais.
0: Tennis,
4: ouais.
0: Allez, on y va, d'accord. Quelque chose que Coé il peut pas manger, tiramisu.
4: Tiramisu.
0: Allez, ah, excellent. Ouais. Une boisson, du thé.
4: Du thé.
0: Oh là là, ouais, t'es ma copine, toi. Une ville à fuir l'été, Tarascon.
4: Ah bon? Oh, alors, j'ai mis.
0: La chaleur, mec. Ouais, la chaleur.
4: Pareil, moi j'ai mis Toulouse, mais.
3: Il est malin.
0: Mais oui.
3: Il est malin.
0: Bah si, il y a des villes trop chaudes comme ça. Voilà, quelque chose qui pue, trop de balles.
4: Trop de balles.
2: Égalité.
0: Allez, on recommence.
2: La lettre F, comme ça le dernier vous avez le même mot.
0: Non, je n'ai pas entendu.
3: Hein, la lettre F.
0: F.
2: Bah, le dernier vous avez le même mot.
5: Oui.
2: Cadeau ça.
5: François.
4: Ah, attends, j'ai pas.
3: Ça sert à rien de mettre juste des initiales. Hein.
4: C'est quoi le F?
2: Là, on sent que ça galère là.
4: Ah.
2: Allez, dis.
4: Ah.
2: Stop.
4: T'arrêtes toi.
2: Main en l'air.
4: Ah, c'est pareil, t'inquiète, je crois qu'on est pareil.
0: Un sport.
4: Formule 1.
0: Le fleuret.
4: Ah oui, oui. Ah,
3: c'est l'escrime.
0: Alors.
3: C'est une discipline de.
2: Ouais, il y avait football.
4: Oui, on est cons.
2: Tu vois, c'est banni depuis hier soir.
4: Ça nous a traumatisés. Quelque chose que Coé ne peut pas manger, du flan.
0: Oh bah oui, j'ai mis flan. Allez, on continue.
2: Je suis sûr qu'il n'a pas mis flan.
3: Il a rajouté un truc.
2: J'ai mis flan. Mais quel flan?
4: T'as rajouté quoi?
0: J'ai rien rajouté.

0: Boubouline.
1: Qui avait voté pour moi, Nicolas? Ah là là, ça a été long. Pour démarrer la machine,
2: c'était laborieux.
1: Mon ami Nicolas, tu pars avec ta chérie, avec qui tu veux. Tu pars à l'hôtel 4 étoiles, Madeloc, à Collioure. Est-ce que tu es heureux, mon ami?
3: Mais bien sûr.
1: Ah bah, si t'es heureux, je suis heureux. Cache ta joie parce que c'est une belle explosion de joie.

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2: Quelle joie. Bon. J'ai mes cousins qui veulent venir, vous pouvez les inviter.
1: Bisous à tous, je vous embrasse fort. On revient tout à l'heure, 15h30, pour une nouvelle émission cet après-midi. Demain, on sera là évidemment entre 7h et 11h. Bisous à tous, passez une belle journée. Rendez-vous tout à l'heure, 15h30. Vous serez tous là, l'équipe?
2: Oui.
1: Ouais, pas le choix, de toute façon, allez. Arrête de me saouler avec ton timing, toi, il est là.
3: Mais... Quoi?
1: Mais parce qu'il fait son timing à l'américaine. Je dis non, mais t'as encore 20 secondes.
3: Qu'est-ce qu'il y a? Il y a encore 20 secondes? Tiens, 20 secondes,
1: parce que derrière, sur le décrochage, machin, ils ont des difficultés, etc.
4: Coé, c'est fini.
1: Bon, bah, visiblement.
4: Aujourd'hui, il revient demain dès 7h sur Europe 2.
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1: Moi, j'étais des Sams. C'est bien. C'est Europe 2. C'est mercredi aujourd'hui. Nous sommes le 15 juillet.

Europe 2, bonjour, c'est Julien Fruté, soyez les bienvenus. Bon courage, bah, on a mal dormi. On est agacé, bah ouais, on est dégoûté, on n'est pas content. La France a perdu hier soir en demi-finale de la Coupe du Monde de foot. Bon, bravo à l'Espagne, franchement. Ils nous ont lavé, hein, il faut dire ce qu'il est, ils nous ont lavé. Gardons de bonnes relations avec les Espagnols. Ils vont quand même accueillir certains d'entre vous pendant les vacances cet été. Bon, j'ai un joli classique pop Europe 2 de la superstar Rihanna à vous jouer. Juste derrière ce duo qu'on adore. On adore ce morceau, on adore l'ambiance. Tame Impala avec Jenny. Voici le remix de Dracula sur Europe 2 Pop Radio.

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Bah, et pendant 30 minutes non-stop, c'est la playlist Pop Europe 2. Alors on pense à ceux qui sont partis pêcher ce matin et qui pensaient ramener de quoi manger ce midi. Bah non, bredouille en fait. Il faut passer au supermarché du coup, hein, sinon on n'a rien à bouffer. Voici Manon Lisa avec le petit pêcheur sur Europe 2, Pop Radio.

Il sera interrogé sur le meurtre de la collégienne de 11 ans, mais aussi sur son viol. Jusqu'à présent, le quadragénaire n'est mis en examen que pour enlèvement et séquestration sur mineur. À l'étranger, nouvelle nuit de tension au Moyen-Orient. L'armée américaine affirme aujourd'hui avoir visé des dizaines de cibles militaires en Iran. La ville portuaire de Bushehr, abritant la seule centrale nucléaire du pays, a notamment été ciblée. Réplique aussitôt du pouvoir iranien avec des frappes en Jordanie, au Koweït et à Bahreïn. Les gardiens de la révolution affirment que le détroit d'Ormuz restera fermé jusqu'à ce que les États-Unis mettent fin à leurs actes d'agression. Et puis l'Espagne fut impitoyable hier à Dallas en demi-finale du Mondial. Victoire pleine de maîtrise, 2-0 face à des Bleus impuissants. À plus de 20 millions de

C'est la playlist Pop Europe 2 pendant 30 minutes non-stop avec à tout moment, attention, le groupe Muse et Muse en concert à Berlin. La folie, c'est ce que vous gagnez sur Europe 2 dès que vous entendez un de leurs morceaux. Par SMS, Europe 2 7 12 13, Muse, pourquoi pas, après Tovelo et Stromae, des fleurs sur Europe 2.

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Europe 2, bon, on constate qu'on a toujours du mal à boire, vous savez, les 2 litres d'eau par jour comme il faudrait faire, alors que 4 pintes en une soirée se passe bien, c'est fou ça, franchement. Bon, l'abus d'alcool est dangereux pour la santé, hein, évidemment, à consommer avec modération, et c'est vrai, hein. Bon, la superstar Taylor Swift arrive. Taylor Swift, juste derrière Calvin Harris avec Dua Lipa. On écoute One Kiss sur Europe 2.

0: J'ai une pépite pour vous là sur Europe 2.
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0: Bye bim, Brandy Monica. Que c'est bon ça. The Boy Is Mine. Alors, traduction, ce garçon est à moi. Alors, c'est vrai qu'on s'est déjà tous demandé qui était ce garçon. Bah, en fait, il n'y avait pas de garçon. Non, c'est une mise en scène, hein, le temps d'un morceau. Mais ça leur a pas empêché de s'embrouiller, hein, toutes les deux, là, dans la vie, dans la vraie vie. Brandy Monica, toutes les deux, connues pour leur voix incroyable que pour leur relation tumultueuse. Elles sont par le passé crêpées le chignon. Ouais. Brandy Monica sur Europe 2.

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Houlgate, où la baignade est interdite en raison de courants dangereux. Sur la façade atlantique de la Vendée au Pays Basque, drapeau jaune avec un risque de baïne, attention aussi. Et puis en Méditerranée, en revanche, voilà, mer calme et drapeau.

Pendant 30 minutes non-stop, c'est la playlist Pop Europe d'or. J'ai pour vous un très joli classique Pop Europe 2 du groupe Kyo. Et il y a Ed Sheeran qui se prépare aussi, mais juste avant, Foya Sky, elle a 16 ans. 16 ans, c'est une artiste britannique à surveiller, à suivre de très près. Vous rendez compte, 16 ans et pas sur Europe 2, c'est beau. Hein. On écoute Silent Treatment sur Europe 2. 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

Tiens donc, voilà le groupe Muse sur Hors 2. Allez, ça tombe bien cette affaire. Muse en concert à Berlin. La folie, hein. C'est ce qui vous attend, les amis. Ouais, c'est ce qui vous attend. 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Voici Starlight sur Hors 2, Pop Radio.

0: Bon, on a envie de se faire du bien là sur Europe 2.
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0: Et là, croyez-moi, avec ça, on va se faire du bien. Oh oui, Michael Jackson. Bon, il a sorti son dernier album en 2001 et ce morceau en faisait partie. Oui, comme tous les clips de Michael Jackson, celui-ci est fou. Alors, il porte des mocassins avec des chaussettes blanches. À l'époque, personne n'osait porter ça à part lui. Aujourd'hui, à Bordeaux, à Aix-en-Provence ou à Paris dans le 11e, c'est monnaie courante, c'est cool, on adore. Ah, c'est trop bien, c'est classe. Michael Jackson, You Rock My World sur Europe 2.

0: toujours autant les écouter. Europe 2 Classique, c'est quand vous voulez sur l'application Europe 2 qu'il faut absolument télécharger cet été pendant vos vacances indispensables. Bon, on enchaîne avec Shakira, avec Amy McDonald et puis Bruno Mars. On part avec la playlist Pop Europe 2 pendant 30 minutes non-stop.
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Demain, Coé sur Europe 2 va vous payer le loyer. 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Et de mon côté, bah, je vous joue la playlist Pop Europe 2 pendant 30 minutes non-stop. Dua Lipa, Linkin Park et puis Charlotte Cardin, The Way We Touch sur Europe 2.

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0: Europe 2 à 14h37, on y va pour une petite sucrerie là. Hein
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0: Oh, la douceur du mercredi après-midi là. Voilà Jojo, c'est un énorme tube qui parle d'une fille qui découvre que son copain lui ment. Du coup, elle le met dehors. Le refrain dit Get out, leave right now. Ça veut dire part tout de suite. Jojo, on écoute Leave sur Europe 2, Pop Radio.

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0: juste avant la frontière espagnole. Alors attention aux méduses repérées hier à 7 à Saint-Tropez-Biscarros.
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0: Allez, c'est Julien Fruité sur Europe 2, bienvenue. J'ai coupé la parole, hein. Bon, on aime les après-midi comme ça avec la playlist Pop Europe 2 pendant 30 minutes non-stop. Alors, Offenbach, Starcellor, Four to the Floor, Sam Smith et puis Alex Warren, on écoute Fever Dream sur Europe 2.

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dans 3 minutes sur Europe 2, vous retrouvez Coé et toute son équipe. On va bien se marier. Je les vois passer dans les couloirs là, depuis tout à l'heure devant le studio, mais ils sont agités. Je sais pas ce qu'ils préparent, mais ça va être beau cette affaire. Coé, juste après Stromae. Voici Papa Outé sur Europe 2, Pop Radio. Bon après-midi.

0: joué comme des brels et des pimpins. Il était temps de reprendre le bus et de rentrer.
1: Voilà, ah, ils étaient forts, c'est tout.
2: Juste un meilleur l'avion.
0: Puis on était très mauvais.
1: Exactement.
0: Ah, c'est tout. Voilà. Toute l'équipe est là pour vous faire passer une belle après-midi. Je vous offrirai des boules tout à l'heure, puisqu'il y aura le Coco paye ses boules. Ça veut dire que nous allons vous parler, évidemment. Nous allons pas. Ça va, Pierre, je te dérange pas?
3: Non, mais il écoute un message de Tony, je pense.
0: Ah, vas-y, mets-le. Attention, c'est important de voir s'il a.
1: Ah, j'ai pas osé le mettre.
0: Non, mais je vous en prie. C'est un message. Pas. Vous savez quoi? C'est de la. Non, ouais, mais vous allez voir.
2: Je me rappelle pas si.
0: Ça, c'est de la radio vérité. Qu'est-ce qu'il y a?
4: Bah, il nous a laissé. Il y a un petit message qu'il a laissé hier après le match. Je sais pas si c'est diffusable.
5: Qué pasa, qué pasó, el del paso. Non, non, José, on vous l'a mis dans le cul.
0: Je t'ai senti plus espagnol que français hier.
2: Ouais.
6: C'est vrai que t'as l'air triste, hein.
2: Non, mais ça me fait de la peine.
0: Visiblement, c'est vrai que quand t'as de la peine pour quelqu'un, tu dis on vous l'a mis dans le cul, c'est vrai. C'est très fréquent, ça se voit souvent. Quand il y a un enterrement, bonjour, vous l'avez bien dans le cul, hein. Jean-Robert nous a quittés, vous l'avez dans le cul, Michel, hein. Oh là là.
2: Attends, je répondais à un message de Pietre.
0: Ouais, bien sûr. On sent le gars qui avait choisi. Envoyé. On sent le gars qui était plus hier Faritas et Old El Paso que Cassoulet. Mais c'est pas grave.
6: Ma femme m'a quitté, Tony.
1: C'est vrai?
6: Ouais, tu l'as dans le cul, je l'ai dans le cul.
0: Ouais. C'est vrai qu'on sent quand même que t'as une forme de deuil qui est pas la même que tout le monde. Toute l'équipe est là pour vous faire passer une belle journée. Nous reviendrons sur les infos du jour qu'il ne fallait pas rater aujourd'hui. Ah, un truc. Alors, moi, j'arrive pas à savoir si c'est du vrai ou du faux. Le Pentagone publie encore des photos d'OVNI. Je me demande si c'est pas gaguesque à un moment donné, parce que c'est le Pentagone qui publie des photos qui seraient des ovnis. Oui. Et alors ça passe, mais alors tout le monde s'en cogne.
6: T'imagines, alors ils avaient peur, on avait peur que ça fasse une révolution, que les gens deviennent fous, et en fait tout le monde s'en fout. Ça me fait penser au, tu sais, le film qu'ils avaient fait là. Sur Netflix, où on savait qu'on allait mourir.
0: DiCaprio, ouais. Où le mec il fait un plateau télé et il passe en troisième partie parce qu'avant il y a machin qui a fait sa rupture avec Brandon. C'est ça. Et ben, c'est fou, exactement ça. T'as l'impression que

0: bon long week-end, Carole.
1: Carole, elle connaît pas les week-ends.
0: Pourquoi?
1: Parce qu'elle est pet-sitter.
2: Elle est pet-sitter,
1: en fait,
2: ah oui.
1: Oui, quand tout le monde part en vacances, et ben moi, c'est là que je travaille le plus.
0: T'as quoi à garder comme chien en ce moment?
1: Un chien, alors j'ai pas. Heureusement, vu la canicule, j'ai que des chats.
0: Ah,
3: bah ça va. Ça.
0: Donc ça veut dire que tu viens dans les maisons, si je dis pas de bêtises, et tu viens passer une heure avec eux, voir s'ils ont de l'eau, un truc comme
1: Exactement.
0: Ça. Quoi.
1: Exactement. Ouais, tu dois passer de la litière, voilà.
0: Tu dois passer un peu de temps avec.
4: Et les chats souffrent moins que les chiens?
1: Largement moins.
3: Non, non, c'est que les chats, tu les sors pas.
0: C'est-à-dire que le chat, il prend un endroit frais, il se pose, il ne faut plus rien.
4: Ouais.
0: Que le chien, il faut le sortir, il faut le descendre, il faut le remonter. C'est plus compliqué, un chien. C'est plus embêtant. T'as combien de chats? Combien de clients?
1: J'en ai 8 par jour.
0: Ah oui. Est-ce que t'as un chat très méchant dans le lot? Genre le chat un peu con que quand tu passes, il fait...
4: Garfield.
0: Ah, y en a un, il est gentil.
1: Non, timide, mais pas méchant. Timide, oui.
0: Et du trop gentil, qui vient tout de suite dès que t'arrives et tout.
1: Et oui, et qui ronronne, et puis qui te mordit de plaisir. C'est ça aussi.
0: Et du débile qui fait à côté de sa caisse.
4: Genre grisouille.
1: J'ai.
3: Ah ouais, parce que t'imagines, le chat qui retourne l'appartement, faut que tu préviennes les propriétaires, quoi, du coup.
1: Non, mais ça, non, j'ai pas eu le cas, heureusement.
0: Les chats, ça retourne pas. Quand c'est bien à la maison, ça retourne plus les appartements.
3: À part un sapin de Noël.
0: Non, c'est deux chats qui peuvent foutre le bordel des fois, mais un seul, ça fait pas grand chose. Je te fais un gros bisou. Profites-en d'être sur Europe 2 pour faire un bisou à qui tu veux.
1: Si je peux me faire ma pub, des bisous à tous mes clients de Kalina, voilà, parce que ma société c'est Kalina.
0: Kalina, je connaissais une dame aussi qui s'appelait Kalina, mais c'était pas le même service. Non, enfin bon, c'est rien à voir.
1: Non, pas Kalina, Kanina.
0: Kanina. Je connaissais une maître. Salut ma belle, bisous.

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0: Dans ces documents, on voit un objet à deux niveaux, filmé par l'armée américaine. Mais alors, ils vous le livrent, mais ils disent pas que c'est un ovni.
1: Ben oui.
2: Ouais.
0: Ils disent, c'est pas ce que c'est.
2: Oui, voilà. Mais c'est ça un ovni, en fait. C'est juste
3: oui.
2: un ovni.
3: Alors, c'est pas une soucoupe volante,
2: c'est juste un truc que t'arrives pas, tu peux pas savoir ce que
0: honnêtement,
2: c'est.
0: Honnêtement, j'ai vu la photo.
3: Mm-hmm. Bah, on sait pas.
4: Bah, si ça bouge, après, faut le voir bouger sur la photo. C'est pas design. Hein.
0: On est loin du vaisseau de Capitaine Flamme.
1: Ouais. Mais grave.
0: Excusez-moi, Albator, le plus moche de tous les vaisseaux des années 80 qu'on a vu dans les dessins animés, c'est de la gnognotte à côté de ce truc. On dirait un tas de poubelles avec des lumières derrière. Ouais.
2: C'est la nouvelle Ferrari, ça.
1: Après, si ça se trouve, il est passé dans un trou noir et ça l'a tout destroyé, non?
0: Non, c'est bien, ça d'avoir. C'est bien, non. C'est un beau projet. Faudrait que tu ailles faire des discussions avec des enfants de CM2. Vous auriez des beaux thèmes à échanger tous les deux.
1: Il est énervé aujourd'hui.
0: Oui. Ah, c'est qui le plus costaud, Casimir ou Gros Queen? C'est pas.
4: Mais non, mais c'est vrai que c'est pas aérodynamique quoi comme truc.
0: Non, c'est honnêtement pour moi ça n'a absolument rien d'un ovni.
4: Oui, mais c'est quoi si c'est pas un ovni?
3: C'est un drone peut-être.
0: Ça. Attends, laisse-moi. Attends, je plisse les yeux. Bah, je m'y connais. Laisse-moi plisser les yeux.
1: Ouais.
3: Vas-y.
5: C'est quoi ça? C'est un tabouret Ikea, ça.
0: Quand t'oublies une vis, ça donne ça. Hein.
1: Un bobo chic.
0: Bon, Pietro, je sais que tu me l'as dit, mais Stouff, très sérieusement, est-ce que tu crois aux ovnis?
3: Alors, non, je crois qu'il y a une vie ailleurs sur notre planète comme nous, qui existe, mais très loin à des années de nous. Mais en ovni comme ça, non, j'y crois pas.
1: Mais avec tout ce qu'on envoie dans l'espace et tout, on aurait déjà eu des nouvelles de gens qui sont sur une autre planète.
0: En fait, là où il a raison, c'est que le nombre de fois où maintenant on est en train de. C'est-à-dire que les mecs voient des astéroïdes.
1: Ben oui, en fait,
0: six
1: c'est ça,
0: mois avant, ils arrivent à voir l'astéroïde en disant ouais, il va passer à 10 km, 100
4: oui,
0: km, 1000
4: km. Ça n'a rien à voir. Un astéroïde, c'est énorme et c'est pas si loin.
0: Enfin, tu vas pas.
1: Mais sur une autre planète, tu peux bien voir s'il y a des gens.
0: Mais Pietro, un drone, ils arrivent aujourd'hui, tu décolles un petit drone. Dans une ville, ils vont te gauler parce que le drone, ils vont voir le signal radar du drone. Donc tu risques d'avoir des gros ennuis. Faites gaffe d'ailleurs avec les drones.
1: Ouais.
0: Parce que si vous êtes dans des endroits où vous n'avez pas le droit, ils peuvent te choper, ils peuvent savoir où tu es, ils peuvent retrouver jusqu'au numéro de série.
1: Big amende.
0: Mais tu vas pas me faire croire qu'un vaisseau spatial monstrueux qui passerait autour de la Terre, il le verrait pas.
4: Pourquoi déjà monstrueux?
0: Parce qu'un vaisseau spatial, c'est plus gros qu'un drone, c'est ça que je veux dire. Tu vas pas me. Ou alors, sauf si les satellites sont tout petits.
1: Si c'est une petite Tesla.
4: Si c'est eux qui viennent à nous, c'est qu'ils sont déjà technologiquement bien supérieurs à nous.
0: Donc
4: ça se trouve, tes fréquences radio dégagent.
0: Pietro, ils viennent. Et ils font 6 mois de boulot, ils font 6 mois de voyage. Ils arrivent chez nous, descendent pas.
2: Ils avaient peut-être oublié les gamins.
0: Ils descendent pas. Toi, tu prends un Paris-Royan, t'as transpiré, t'as fait 7 heures de corail, t'as changé la ceinte, et t'arrives à Royan.

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1: C'est Europe 2 que vous écoutez. Vous êtes bon au blind test? Ça va être le moment de choisir le plus mauvais d'entre nous. Faisons un gros bisou à ma petite Sandrine qui va peut-être choper 20 euros.

0: Lola.
1: Je l'avais pas, moi.
2: Oui.
1: Ah, si.
2: J'avais dit Alexandre Astan.
1: Je l'avais pas du tout.
3: Combien il nous en reste, Vito?
2: Il m'en reste 4.
1: Je le fais tout de suite ou j'attends un peu?
2: On peut les faire après.
1: On est à combien dans les calculs? On est à combien?
4: 2-1.
0: Enfin, 2,5 quoi. 2 et 1.
1: Sandrine,
0: demi-point.
1: Sandrine, tu peux faire un effort s'il te plaît, Sandrine? Elle veut.
0: Ah, c'est peut-être facile après.
1: Attention. Quatrième.
0: Oh.
4: La lame bagarre.
2: Pas du tout. Oh, ouais. T'aurais pu, mais c'est l'air. C'est l'air.
5: C'est Gilo et Pitbull. Ouais.
2: C'est le remix de la lambada.
5: Oui, elle a un demi-point pour le remix. Quand
1: mais arrêtez de me donner des. Vous savez quoi? Elle a un quart de point parce qu'on est mercredi.
5: On est mercredi?
1: Franchement, température supérieure à 28 degrés, remettez bien le demi-point. Allez. Oh, bon, non, rien. Restez avec nous dans un instant, c'est un retour. Pour la fin de ce jeu qui est absolument incroyable, nous parlerons de Taylor Swift. Il y a eu un truc qui a été vendu qui est lunaire et nous irons dans le sud de la France. Je vais payer les boules de glace. C'est cadeau.
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8: Salut Coé, bonjour à tous. Un ciel plus sombre débarque cet après-midi sur le pays avec des orages qui éclatent par endroits. De quoi faire reculer un peu la canicule. Je vous en reparle dans moins de deux minutes. Des coups de tonnerre et des gouttes de pluie surtout qui soulageraient énormément les pompiers. 800 soldats du feu luttent toujours contre l'incendie de Fontainebleau. Trois canadairs se relayent pour contenir

0: Le matin et tous les après-midi, 7h, 11h et 15h30, 18h.
1: 18h.
0: Oh, j'allais rajouter une petite heure en passant.
1: Qu'est-ce qui t'arrive ?
0: Je ne sais pas. Vous savez, moi, je suis capable de faire plus encore. Le matin, je réfléchissais la dernière fois. Je dirais, si on commençait plutôt. Bon, j'ai vu vos têtes après. S'il vous plaît. Occupe-toi de tes extraterrestres, toi. Tiens, quelqu'un qui a piégé sa femme à une date. On en parlera tout à l'heure. Nous aurons tout à l'heure, dans quelques minutes, le coco au pays de ses boules. Si je ne dis pas de bêtises, nous passons à Saint-Tropez.
2: Tout à fait.
3: C'est ça, ouais.
1: Ah, c'est le fameux glacier dont tu nous parles depuis deux, trois semaines.
0: Je les ai revus ce week-end.
1: C'était bon ?
2: T'as pris quoi ?
0: Je vous dis rien. Je vous parlerai d'un parfum que fait cette dame.
1: Ah, mais si, tu nous en as parlé.
0: Non, c'est pas celui-là.
1: Est-ce qu'il y a un parfum, comme j'aime bien, chelou ?
0: Moi, je vais pas dans les chelous, moi, je vais dans les bons.
2: Ouais. Ouais, est-ce que tu penses ?
0: Je lui demanderai si elle a coque de bateau. Je lui demanderai si elle a.
1: Tomate basilic, c'est ma préférée.
0: Vous avez gouvernail de voilier ?
3: Bien sûr que j'ai, ouais.
0: Poulpe.
3: Goudron nitroglycérine.
2: J'ai poulpe.
1: Ou Roquefort, c'est très bon aussi.
0: Oh non. Arrête, tu peux avoir Roquefort. C'est dans les plats salés, c'est au restaurant.
1: J'adore ça. Et parmesan aussi, excellent.
0: Mais ça se prend pas en boule, ça se prend en resto.
1: Si ça existe en boule, c'est que ça se prend.
2: La seule glace qui te fait puer de la gueule.
1: Moi, j'aime bien. Ah ouais, chacun ses goûts.
2: Et tu penses que là, quand on va appeler, elle va se souvenir de ta commande de ce week-end ?
1: Ah ouais.
0: Je pense que oui.
2: Ah, on va savoir.
0: Je me suis laissé guider. Elle m'a dit, vous devriez prendre ça. J'ai pris des pots de chaque. Je revenais avec des pots.
2: 12.
0: C'est des pots à transporter. J'avais des copains à la maison et voilà.
3: D'accord.
1: C'est pas celui en de gâteau ? Le goût
0: si.
1: De gâteau ?
0: Non, mais elle fait un goût de ouf et elle en avait fait goûter un autre.
1: D'accord.
2: Oh,
0: et alors maintenant, tu vas me dire où est-ce que tu as mangé une boule maroilles ou je sais pas quoi.
1: Parmesan, il y a un petit dans Paris, il y a un petit gelato qui est du côté du 5e arrondissement et qui fait ça, c'est un italien.
0: Mais tu parles
3: c'est pas juste un fromager qui fait trop froid dans son frigo.
1: À côté d'Opéra.
3: Qui t'a foutu un bâton dedans
1: L'huile d'olive chez Fréto à Lille-sur-la-Sorgue.
3: C'est l'Office Lorraine aussi.
0: Ce que je veux dire, c'est que le gars, il fait des trucs pour les plats salés, c'est quand tu fais ça chez toi, tu veux.
1: Non, il a un bac avec ses boules. Avec sa glace et il profite des
0: c'est
1: boules.
0: C'est pas très sujet.
3: Ouais, il a un bac avec sa glace.

0: Question bien particulière.
1: Est-ce que vous faites des glaces plutôt goût salé, type parmesan, tomate
2: On en a créé, mais seulement pour nos restaurants et nos plages. Ah. Certains, on a fait la glace basilic, on a fait la glace moutarde. Et là, on vient de tester pour une marque, bon, je peux pas dire, de la glace à l'alcool au gin. Et on vient de faire la glace mandarine gin.
1: Ah, ça doit être pas mal.
3: Comment ça peut marcher avec l'alcool? Ça vous arrive à se former, alors, la glace?
2: Alors l'alcool, il faut doser parce que l'alcool fait fondre la glace.
4: Ah oui.
2: Alors. Mais on a réussi. La prochaine fois que tu viens, je te la ferai goûter. Je l'ai au magasin.
4: Vous savez quoi? Moi, il y a des trucs comme ça. J'aime bien quand on me dit tu vas faire goûter ça. Je dis oui tout de suite.
5: Quand c'est le primeur, moins tout de suite.
4: Oui, quand il me dit viens, je vais te faire goûter des abricots. Je dis oui, d'accord. Mais voilà. Mais là, je dis oui tout de suite. Bon, il faut. Tu sais quoi? Il faut que là. Est-ce qu'il y a quelqu'un devant toi? Qui attend pour la glace, là?
2: Alors, attends, je suis devant le magasin.
4: C'est un client,
2: y a une
4: n'importe
2: famille.
4: Passe-moi la personne. Alors, je sais pas si c'est des Français.
2: Vous parlez français?
4: Il y a beaucoup d'étrangers. Ah. Hein. Ah, vas-y, passe-le-moi.
2: Je suis en direct à la radio avec un monsieur qui veut vous parler. Vous allez être à la radio française.
4: Ah, là. Radio française. C'est la radio française, monsieur. Allô?
6: Allô?
4: Bonjour, monsieur. Hello.
6: Ici Robert d'Hollande.
4: Bonjour, Robert. How are you?
6: I'm fine.
4: Robert, I offer to you one bowl, je sais pas si on dit ça, of ice cream. It's my present, it's for you, it's my gift.
6: What? So you give me ice creams?
4: Yes. What is your favorite flavor?
5: Menthe
4: et chocolat. Menthe
5: et chocolat. Gourmand.
4: Try tropézienne. Tropézienne ice cream. Amazing.
6: Okay, so the combination, oui.
4: Oui, voilà. La combination, ça veut rien dire, mais bon, je te dis oui, une deux boules. Two balls.
7: Claquer le as au sol.
4: Two boules. Thank you,
6: merci
4: my friend.
6: Beaucoup.
4: Non, c'est moi. C'est moi, monsieur. Ouais. Allez voir de ma part le glacier JO 1946. C'est sur le port. Vous pouvez pas rater. C'est la petite rue de Saint-Tropez, là, quand vous montez. Ouais. Vous ferez un bisou à Céline. Ils font leur glace eux-mêmes. C'est une tuerie.

0: C'est Europe 2 que vous écoutez. Vous restez là, je vais garder les enfants tout à l'heure. Oui, oui, oui, oui, oui. Je peux garder vos enfants. Et puis, on a appris un truc sur Taylor Swift qui vend des choses, mais alors qui ne peut pas se vendre chez beaucoup de gens. Elle, elle arrive à les vendre. Vous restez avec nous, je vous explique.
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0: Vous êtes dans la voiture, vous êtes dans les bouchons, vous dites, mais pourquoi il y a du monde, hein? Tout le monde n'est pas parti.
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3: Ladies and gentlemen, dans un instant... Bibi Rexha, Imagine Dragon, c'est ce que vous allez entendre tout à l'heure, Stouff. Et je suis heureux de vous retrouver. Et puis après, je vais vous faire un bisou parce que fin de semaine, ça y est, on se dit au revoir.
4: Attends, il nous reste demain encore.
3: Oui, mais après, nous reverrons un jour ou l'autre. On se reverra le 24 août.
4: Le 17, normalement.
3: Oui, pour préparer. Mais dans l'émission.
5: Lui, il revient le 24. Nous, on revient le 17.
4: Non, il revient pas le 24, je reviens avant.
5: Tu reviens avant?
6: Ah, oui. Le 23, en fin d'après-midi.
3: 23, 23h50.
6: Soirée.
5: Très bien.
3: Non, je reviendrai avant. Bah, vous savez que j'aime bien venir avant. Je vais écouter l'habillage, des jingles, on va changer des trucs. Voilà.
6: Ouais.
3: C'est un message, ça.
6: Oui, il y a bien compris, oui.
5: J'ai noté, t'inquiète pas.
3: On va changer des trucs. Non, mais voilà, on va vous préparer des belles émissions pour la rentrée. Une info, il n'y a pas longtemps. Il y a eu le mariage entre Taylor Swift et Travis Kelce. Vous connaissez lui?
5: Non.
4: Non.
3: Mais il paraît Taylor.
4: Ah si, c'est pas un footballeur américain.
3: Si,
4: ouais,
3: c'est pas la dernière Taylor. Hein.
4: Parce que on lui donne
3: une réputation à avoir été quand même avec beaucoup de gens à Hollywood.
6: Ah, elle a un body count.
3: Voilà. Vous voyez ce que je veux dire? Il y a eu une période un peu voilà.

0: en fait, ça n'a aucun sens parce que c'est même pas.
1: C'est même pas perso.
2: C'est de la bouffe, c'est des serviettes.
0: Moi, tu me dirais, là-dedans, il y a les restes de la bouffe de Tati Jeannette qui vient du fin fond du Kansas.
2: Bah ouais, oui.
0: Je m'en fous que ce soit Tati Jeannette Swift.
3: Tati Swift.
0: Tati Swift. Tu t'en fous d'acheter les poubelles de Tati Swift?
3: Oui. Il y a, tu sais, il y a des photographes qui avaient fait ça, qui avaient volé les poubelles de Michael Jackson, de plein de Rostas, qui avaient tout déposé sur une table et qui avaient fait les photos, ils les vendaient, mais hors de prix. Et après,
0: ça,
3: ils te vendaient les poubelles. Mmh. Et tu voyais que, par exemple, Michael, il mangeait des frites de chez McDo, des lingettes de je sais pas quoi, des trucs et tout. Et tu voyais vraiment les poubelles des stars, Madonna,
0: Michael. Il faisait vraiment des frites de chez McDo. Il faisait un Uber Eats, Michael.
3: Ben, franchement, ouais, il devait se faire livrer. C'est comme Julio Iglesias. C'est une photo où tu le vois manger du KFC avec une tortilla de ses espagnols, omelette de pommes de terre.
0: Ah ouais,
3: les mecs, en général, après les concerts et tout, ils bouffent de la merde.
0: Bon.
3: Il y en a plein. Hein.
0: Voilà, j'espère qu'il y a un petit reste de pièces montées dans le sac, parce qu'à 25$ le sac. Ouais, tu sais, c'est comme les pochettes Panini. Le mec, il
1: fait oh putain, j'ai que les serviettes. Et toi, t'as quoi? Ben moi, j'ai un peu de pièces montées.
0: Bon, les gars, quel est le truc qui semble dégueu que vous pourriez acheter si ça vient d'une star? Faut vraiment être fan. Hein. Je vous le dis. Monsieur, il lève la main, Corentin.
3: Bah oui, moi, le slip de Zizou 98. Même si tu la transpires, je l'achète direct.
2: Ah non, mais je préfère qu'il mise le maillot d'un sportif, le maillot transpire.
0: Et puis chaque matin.
1: Oh
3: Zizou.
1: Oh mon Zizou transpirant. Oh, la boule gauche toujours. Et ensuite la boule droite.
0: T'as bien fait de l'ouvrir, toi. Qu'est-ce que t'aurais acheté cher?
1: Moi, je récupère les capsules de Nespresso de Georges Clooney pour mettre dans mon potager. Le fait ça.
3: Et ça change quoi?
1: Bah, ça fait de l'engrais.
0: D'accord.
1: C'est de l'engrais Georges Clooney. Du coup, mes tomates, elles ont du style.
3: Elles font what else?
4: Ah non, mais moi, parce que j'allais dire, Basile Boli, je crois que dans toute sa carrière, il a jamais changé de slip pour ses matchs.
3: Il avait le fétiche. Oui, mais il l'avait.
0: Et alors là, il tient seul.
4: Alors là, celui-là, tu le
0: jettes, le slip, c'est un meuble. C'est un meuble Ikea. C'est ouf.
2: Ah, moi, je veux dire, les restages, je m'en tape le cocotier. Franchement, rien du tout. Mais effectivement, ça serait plus un t-shirt avec de la transpi. Voilà, ça me dérangerait pas.
4: Un maillot de foot.
2: Mais sinon, les restages, je m'en tape.

0: Bah, c'est vrai que les gens viennent plus avec les enfants.
1: Ah oui.
0: Facturer les parents, est-ce que c'est une bonne ou une mauvaise idée?
2: Bah, moi, je pense que c'est une bonne idée.
0: Moi, je pense que Hamza Ladouane, par exemple, tu vois,
2: on en parlait ce matin.
0: Le petit gamin là qui balance des trucs dans la Seine. Bah, si les parents recevaient l'addition, mais le lendemain, tu vois, balance un vélo, la police, allez, bam, bam, bam, bam. Sauf qu'il faut que la municipalité le fasse, il faut que la mairie ose le faire. Mais si tu tapes les parents en portefeuille, crois-moi que le petit Hamza Ladouane, il va se retrouver à 23h, il est rentré à la maison, et qu'à la première connerie qu'il va faire, il va le sentir passer. Pour l'instant, il fait toutes les conneries du monde, parents lui disent rien.
3: Mais est-ce qu'il paierait les parents?
4: Bah, c'est ça le problème, c'est que ils vont dire qu'ils sont pas solvables.
0: Bah, via tiers détenteur, c'est pris sur ton truc. C'est pas, attends.
5: Ou alors, tu lui fais une ardoise. Et le jour où il a un boulot, etc., tu viens te chercher, tu dis tiens, tu nous dois. T'as fait des conneries quand t'étais gamin, tu nous dois ça.
0: Ah, mais gars, toi, t'es en train de me dire, il a 14 ans le gamin, qu'il faut qu'il tienne ça encore pendant 4 ans.
5: C'est
2: aux parents de payer, c'est tout.
0: Ouais, moi, je ferais beaucoup plus. Prenons Aurélie, qui est la maman. Bonjour Aurélie.
6: Salut Coé, salut
0: Aurélie. Salut Aurélie. Aurélie, tu es la maman de qui?
6: De Camille. Alors. Et de William qui est passé la semaine dernière d'ailleurs.
0: Ah, on fait un petit bisou au petit William. Camille, alors d'ailleurs, vous avez raison, on s'occupe de tous les... On avait fait William?
6: Oui.
0: Et Camille,
6: oui,
0: c'est un garçon ou une fille?
6: Il parlait beaucoup. C'est une fille.
0: Très bien. Bon, on va s'occuper de Camille. Allez, qui est la plus turbulent ou le plus turbulent des deux?
6: Ah, le plus turbulent, c'est William. Mais Camille est adorable, mais quand elle n'a pas envie, elle sort son dragon. Elle a...
0: C'est quoi,
6: tout.
0: C'est quoi sortir son dragon?
6: Elle fait son dragon.
0: Parce que moi, je connais Pietre. À certains moments de la soirée, il peut sortir son dragon aussi, mais c'est pas pareil.
2: La pieuvre.
0: Ça n'a rien à voir.
2: La pieuvre.
0: Et chacun ses animaux.
2: Ouais,
0: hein.
2: C'est ça.
0: Vous savez, allez, passe-moi Camille. Allez, on arrête les bêtises. Passe-moi Camille. Allez,
6: je te la passe, je pars à la piscine et je te la passe.
0: Non, pars pas si loin que ça. Oh là là.
6: Non,
0: on va te prendre un café dans la cuisine, on va se détendre, un petit pipi éventuellement, mais pars pas si loin. Allez, vas-y.
6: Ok.
0: Bonjour
7: Coé, bonjour Europe 2.
0: Bonjour ma petite Camille d'amour, comment ça va Camille?
7: Ça va,
0: est-ce que les vacances se passent bien Camille?
7: Oui.
0: C'est vrai, raconte-moi un peu, tu fais quoi le matin par exemple, la journée?
7: Je dors.
0: Ah. Toute la journée, c'est pas dérangeant, ça c'est bien pour tes parents. Tu te réveilles à quelle heure le matin?
7: Deux fois 10h.
0: Ah oui, mais alors quand t'es réveillée, qu'est-ce que tu fais pendant les vacances?
7: Je déjeune, ensuite je m'habille, ensuite je vais à la piscine.
0: Ouais, ah tu vas à la piscine tous les jours?
4: Elle est dans le jardin.
0: Elle est dans le jardin la piscine ou elle est à la piscine municipale?
7: Là c'est parce qu'on est en camping.
0: C'est bien. Moi quand j'avais ton âge, j'allais à la piscine tous les jours. La piscine municipale, j'adorais ça, je passais ma journée à la piscine avec les copains et les copines, j'adorais ça.

0: Le Pen, ça va.
1: C'est Mireille Mathieu.
0: Il y a des échelles.
1: Un Playmobil.
0: Allez, qu'est-ce que t'as fait d'autre comme bêtise?
2: J'ai menti à la maîtresse en accusant mon frère parce que j'avais un petit peu peur.
0: Pourquoi? Qu'est-ce qu'il y a eu comme bêtise?
3: Pourquoi t'avais peur? Pourquoi t'avais peur de la maîtresse?
2: Parce que j'avais peur qu'elle me gronde.
0: Oh, parce qu'elle pique aussi, non? Elle a de la barbe?
2: Non.
0: Pas de moustache?
2: Non.
0: D'accord, ok. Mais ça va, accuser ton frère. Oui, on l'a tous fait. Allez, dis-moi encore une grosse bêtise que t'as fait.

0: 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Sauf que là, t'as déjà fait semblant de bosser 4 heures.
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2: C'est Europe 2 que vous écoutez. Est-ce que vous savez que dans certaines entreprises, chaque mois, il y a l'employé du mois? C'est très américain, ça.
3: C'est ce que j'allais dire, oui, c'est beaucoup aux États-Unis.
2: Ouais, en France, on ne le fait pas parce que je me demande s'il n'y a pas une histoire de ça se fait pas, ça dévaloriserait les autres.
3: Je crois qu'il y a les entreprises qui sont justement un peu américaines qui sont en France le font, quoi.
4: Bah, si les McDo et compagnie, c'est de là que ça vient.
3: Les call centers et tout ça, ils le font.
2: Un système de reconnaissance maintenant qui divise dans les entreprises 55%

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5: Voici la règle du jeu. Puisqu'il y a un jeu dans ce qui va arriver dans un instant, qu'on m'a expliqué, mais que je n'ai pas compris. Dans un instant, vous allez entendre ça. Ça ne devait pas être... C'est quoi ça? C'était Alex Swims? Alex Swims.
6: C'est Alex Warren.
7: Alex Warren.
5: Ah, ça, c'est Alex Warren, mais c'est le frère.
7: Ils se connaissent, ils se connaissent.
5: Bien sûr. Et certains disent que c'est le même, parce qu'on n'a jamais vu Teddy Swims et Alex Warren dans la même pièce au même moment.
7: C'est les Daft Punk même.
5: Alors, attention, nous allons essayer d'avoir le meilleur élève, le meilleur employé de cette saison. Celui qui sera désigné, que va-t-il se passer, Tony?
8: Alors, celui qui est désigné meilleur employé de la saison devra choisir un restaurant où tout le monde ira manger dans l'équipe. Et le pire des gars d'équipe devra le payer.
7: Et il vient quand même au restaurant ou pas?
5: Attends, parce qu'il faut dire le pire aussi.
8: Le pire, c'est plus tard.
7: Ah, il faudra revoter?
8: Eh oui, on va revoter pour le pire.
5: Attends, là c'est le meilleur.
8: C'est le meilleur.
5: Donc le meilleur, il choisit quoi?
8: Le meilleur, il choisit le restaurant que va payer le pire des employés.
5: Oh, j'aime ce jeu. Ah non.

0: vas-y, un resto, tu dis, Julie, j'aime bien ce resto.
1: Genre le Grand Colbert, des trucs comme ça.
2: Non, à mon avis, t'en parles pas.
3: Tu vas prendre le petit Colbert.
4: Tu veux pas l'écrire sur un papier et on le découvre en même temps que le pire employé ?
0: Tu vas me l'écrire tout à l'heure, le resto. Et tout à l'heure, le pire employé saura où il invite l'équipe. J'adore ce jeu, si c'est pas moi qui... Allez, vous restez là. Merci de nous avoir choisi. 17h déjà, pas vu le temps passer. Dans un instant, il y aura des records que je vais vous donner. Nous parlerons du jeu de la machine à glace, puisque j'ai une machine à glace à vous offrir.
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0: Ah bon, le retour de toute l'équipe et de nos conneries, les news avec Jérémy Desiderati. Jérémy, salut.
7: Salut Koé, bonjour à tous. La canicule n'a pas encore dit son dernier mot, mais les orages commencent à lui tenir tête. Je vous détaille la météo d'ici la fin de ce flash. Des gouttes de pluie surtout attendues par les pompiers. 600 soldats du feu luttent toujours contre les flammes de la forêt de Fontainebleau. Malgré les moyens déployés et le soutien des agriculteurs et des habitants, le feu a consumé plus de 2000 hectares de végétation. D'autres incendies touchent le pays cet après-midi. C'est le cas en Haute-Corse où certaines routes et le sentier du GR20 ont été bloqués. Même combat dans le Jura où des dizaines de pompiers luttent contre les flammes depuis hier soir. La canicule jaunit notre végétation et assèche également nos cours d'eau. 99 départements, soit presque la totalité du territoire, est touché par une sécheresse des sols du jamais vu depuis 2013. La France traverse une situation exceptionnelle et très préoccupante, a alerté ce matin la ministre de la Transition écologique, Monique Barbu. 100 000 personnes sont déjà contraintes d'être ravitaillées en eau, a précisé la ministre. Dans l'actualité également, Gérald Darmanin fait le bilan des plaintes réétudiées après l'affaire Liana. Selon le ministre de l'Intérieur, près de 70 000 dossiers concernant des violences sur mineurs ont été réexaminés depuis le 8 juin dernier. À cela s'ajoutent 15 000 nouvelles plaintes découvertes par les services enquêteurs. Sur X, le garde des Sceaux a précisé que 675 personnes ont été incarcérées. Les t-shirts blancs sont enfilés et les foulards rouges sont déjà noués. Les fêtes de Bayonne s'ouvrent maintenant avec le traditionnel lancer des clés depuis le balcon de la mairie. Plus d'un million de personnes sont attendus jusqu'à dimanche dans les rues de la cité basque. Pour encadrer cet immense rendez-vous populaire, un important dispositif de sécurité est déployé. Une application baptisée Vigilance Fête permet également de signaler rapidement les violences sexistes et sexuelles. Et il fait bon vivre cet après-midi au Pays Basque. Ailleurs, la chaleur commence à reculer, je vous le disais, avec l'arrivée des orages. Le ciel se charge entre la façade atlantique, le centre et les Alpes. Face au coup de tonnerre, 16 départements sont en vigilance orange. Malgré cette dégradation, les températures dépassent encore les 30 degrés sur la plupart des régions, avec des pointes à plus de 35, notamment dans le sud. Un thermomètre un peu plus clément demain, avec de nouveau ces orages qui vont toucher les trois quarts du pays.
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7: Les juilletistes posent leurs serviettes au soleil encore aujourd'hui. Le mercure est

0: Je suis en direct à la radio. On est sur Europe 2. Fais un bisou à tes camarades. Fais un bisou à tes camarades. Dis-leur à demain.
1: Bisous,
0: Alain. Évidemment, ouais. On fait une spéciale.
2: Elles étaient bonnes, les glaces.
0: Elles étaient bonnes, les glaces de ce week-end. Ouais, ouais, ouais. Elle n'a pas eu sa glace au café, elle faisait la gueule.
2: Ah, bah voilà.
0: Ah, elle a pas eu sa... Bisous, ma chérie, à tout à l'heure. Bisous, bisous.
1: Bisous, bisous,
0: bisous. Bisous,
3: bisous.
0: Bisous, mon bibounet. Mon bibounet. Bon, nous aurons donc la machine à glace de la marque Magimix, où Stouff pourra en faire aux croûtes de fromage si elle en a envie.

0: En Italie, Stouff. On parle de glace. Je te vois quand même avec les yeux qui brillent.
1: Avec la langue sur la lèvre, comme ça.
2: 1m63.
0: Tu devrais faire comme les nanas sur Instagram, mettre ton doigt sur les lèvres en faisant.
2: Avec un filtre.
0: 1m63. 3 mètres de haut. Il a été fait en Italie, 3 mètres de haut. Combien de litres de glace contient la plus grosse coupe glacée jamais réalisée?
2: En litres. Attends, un bac de glace, c'est quoi? C'est 1 litre?
0: C'est 1 litre ou 3 litres, ça dépend si vous voulez.
3: 2000. 2000 aussi.
0: Vous n'étiez pas loin. 8000 litres de glace, ça a été la plus grosse coupe glacée jamais.
1: Comment ils font pour les manger? Faut tout simplement parce que ça se conserve pas.
0: Tu te jettes dedans.
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0: Dans un instant, je vous offre une machine à glace. J'aurai 5 auditeurs qui seront en ligne avec nous. Laissez-moi apprendre la règle, laissez-moi la comprendre. Dans 2 minutes, on joue.

0: Compétition de la glace challenge, nous avons devant nous une glace. Écoutez-moi bien. Elle est dure. Petit pot.
1: Béton.
0: Petit pot de glace bien connu. Le principe est simple. Nous allons avoir 4 auditeurs, puisque 4 pots de glace, Stouff, Pietre, Corentin et moi. Ils vont parier sur quoi alors?
1: Ils vont parier sur celui qui va terminer en premier. Ok.
2: La glace, donc, terminer par exemple, le pot.
1: Ouais.
0: Hein?
2: Oh, le jeu de gros, quoi.
1: Ah, bah oui,
0: le
1: pot.
0: Faut terminer le pot. Ouais.
3: C'est ça. Mon pomme!
0: En fait, c'est vraiment un jeu de gros, les gars. J'ai fait attention tout le week-end.
3: Ah, bah ouais, pareil.
0: J'ai fait attention tout le week-end.
1: Et puis ça va être radiophonique, quoi. C'est bien.

0: joueront la finale pour la classe. Okay.
1: Devront manger.
2: Ah non, eh ben, je vais pas manger ça tous les jours.
0: Mais non, mais c'est un couscous demain.
2: Moi, je vais bien faire un pic de glycémie, mais.
3: T'inquiète, j'aimerais avec une pipe.
2: Hey, j'ai fait gaffe pendant 4 mois et là tu vas me dire, hey, avant de partir en vacances, gros, tu vas reprendre une taille de pantalon. Très bien, Pauline, donc c'est Stouff et Romain, forcément, c'est moi.
4: Exactement.
2: Salut, allez, salut mon Romain, t'habites où?
4: T'habites où? À Potima.
2: À Potima, c'est où?
4: Ouais, à côté de Nantes.
2: Ah non, mais c'est bon. 3, 2,
3: attendez, j'ai juste
2: ouvert ça.
5: Mais bah, on fait pareil.
2: 3, alors attention, attendez, on ouvre.
0: On enlève tout le papier là, machin, bidule.
2: Je vais pas être bon là.
3: Non, Piette, t'as pas le droit de déformer le.
0: Et il a le droit.
3: Je suis sans cuillère.
0: Sans cuillère.
2: 3, ah bah la cuillère, elle va jamais rentrer là-dedans. De toute façon, la cuillère, elle rentre pas.
3: Attends. Vas-y, 3, 2,
0: sans cuillère.
3: 1, c'est parti. Allez, c'est parti. Oh là là, Piette a attaqué très très fort. Il a rentré la moitié de la glace dans sa bouche. Et Stouff aussi, et juste derrière, Corentin, il galère un peu, mais ça y ressort. Il y a Koé qui mange tout doucement, tranquillement.
6: Koé, il est sur un crâne, il promène le long.
3: Stouff, ah ça y est, Stouff, ça lui montait au cerveau. Ça, ah oui, c'est froid. Et oui, c'est froid, là, ça y est, le froid arrive.
6: Koé, tu veux un peu de pain?
3: C'était bien parti, mais finalement il ralentit un petit peu parce que ça lui est monté au crâne et ça commence à brûler un petit peu.
6: Non.
3: Corentin, il a trouvé une technique où il laisse la glace dans le pot, mais il écrase un pot pour la faire sortir un petit peu comme un Mr Freeze. Et pendant ce temps-là, Koué est en train de subir. Stouff, on dirait qu'elle mange des fraises.
6: Ah,
3: elle déguste. Ah, ça y est, Koué, il y va. Hey, mais c'est vrai qu'il supporte bien le froid, hein, parce qu'il mange des gros bouts.
6: Attends,
3: mais... Piètre a tout mis dans sa bouche, mais est-ce qu'il va finir? Il faut tout avaler.
6: Attendez, il faut tout avaler.
3: Stouff aussi avait mis dans sa bouche, mais elle a recraché, donc ça compte pas. Piètre est en train d'avaler. Attention. À mon avis, c'est lui qui va terminer. Les autres sont juste derrière. Stouff essaye aussi de rentrer tout.
5: Non.
3: Piètre, la bouche ouverte, et c'est une victoire de Piètre.
6: Piètre, faut terminer, faut continuer.

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0: Allez, le foot, c'est le moment de reparler de... Bon, je suis désolé, je vous le dirai à la fin, sinon ça va vous remettre un grand choc de vous reparler du match d'hier soir. Tiens, dans un instant, on parlera des pires personnalités de l'émission. Puisque souvent dans les entreprises, il y a le bon employé du mois.
1: Oui.
0: Je prendrai le pire de l'année. Nous avons fait passer des petits papiers aux gens de la direction.
2: Ah oui.
0: Aux gens de cette équipe qui vont devoir désigner qui autour de dans cette équipe est le pire de l'année.
3: Il faut le noter.
0: Le principe est très simple.

0: Toi oui, moi j'ai pas mis autant.
1: Ah bon?
0: Non, j'ai pas mis autant.
1: Mais tu m'as dit que t'avais mis 100 boules.
0: Non, bah, tu rigoles ou quoi? Je vais pas mettre héros. Ouais, pas tous les mêmes.
1: Alors c'est toi le plus blindé d'entre nous.
2: Ouais, avant le match, il y avait des Bleus qui avaient fait une bataille de polochon avec leurs proches. Visiblement, ça les aurait épuisés. Et on ne les a pas vus jouer pendant le match. C'est très malin.
3: Je pense pas que ça vienne de là. Hein.
2: Mais bien sûr que si. Fallait se concentrer, ils avaient pas le mental.
3: N'importe quoi, la bataille de polochon si. On a perdu la Coupe du Monde à cause d'une bataille de polochon.
2: Et ce week-end, la Norvège s'est fait éliminer par l'Angleterre, malgré tout. Il y avait Haaland, c'est ça le.
4: Oui,
2: c'est,
4: oui.
2: C'est le Danois, lui. C'est le grand Norvégien. Ça a eu son effet de voir Haaland, puisque

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2: Dans un instant, nous jouerons au 100 balles et un mars spécial. Imitation.
3: Ah,
2: ça va être très très bien. Ça, vous trouverez les cases. Je vous dirai ce qu'il y a à gagner aujourd'hui. Mais peut-être si vous êtes bon, vous trouverez la case 100 balles et un mars. Comment vous faire de l'argent avant 18h? Vous inscrivez en envoyant COE, C-A-U-E-T au 7 12 13. Faites-le maintenant ou 06 33 11 32
3: 11.
2: 11. Alors, attention. Tout à l'heure, nous avons tenté de faire qui est le meilleur chroniqueur, la meilleure personne autour de la table, la meilleure personne avec un micro dans cette émission, le meilleur employé d'Europe 2 de l'après-midi.
3: Mm-hmm.
2: Beaucoup de gens, envie de dire beaucoup trop, on votait Stouff.
3: Oui.
4: C'est bizarre.
2: Stouff, nous lui avons donc demandé de choisir le restaurant. Mais qui va devoir inviter toute l'équipe au restaurant?
3: Et on le fait tout à la fin, le restaurant.
2: Évidemment.
3: Ouais, ouais.
2: Cette personne va être désignée maintenant, puisque nous allons jouer à qui est le pire dans cette équipe. Rappelons que nous avons passé des petits papiers, des petits stylos aux membres de cette équipe, qui ont désigné de façon anonyme pour elle la pire personne.
5: La pire, c'est pas non plus la pire.
2: Ah si, le pire employé.
6: Ouais. Bah, déjà, nous deux, on peut être dedans, parce qu'on n'a pas eu un vote avant.
5: Bah ouais, c'est possible.
6: Allez, ce jeu entre nous.
5: Le moins aimé, quoi.
6: Fais moite.

0: C'est pas mon écriture.
1: Peut-être la dame du petit déj.
0: J'ai pas de crayon noir.
2: C'est la même. C'est la même. C'est un des deux là.
1: Je crois que c'est les chefs.
0: J'ai pas de crayon noir.
2: C'est lui qui a, noté, non, qui a voté contre toi.
1: Avec un petit.
0: Non, j'ai pas de crayon noir, moi. Ouais. Tu peux venir.
3: C'est
0: moi.
3: Son écriture. Il avait
4: c'est
3: écrit
4: qui,
3: Chloé. Il avait écrit Chloé de la même façon tout à l'heure. Il avait voté pour
4: c'est
3: lui.
4: C'est qui?
0: Ah bah oui, il a voté pour lui.
3: Bah oui, il a voté pour lui.
0: Ah.
1: Tony.
0: Désolé, il y a marqué.
5: Désolé. Ça c'est une écriture de fille, ça.
1: On est à combien? On est à combien à mi-mandat?
0: Alors, Pietre, on a 0, Stouff 1, Tony 1, 2, 3, 4, 5, Vito 1, Corentin 1.
6: Sympa l'accueil.
5: L'affaire est pliée, non là?
3: Ah bah je crois, ouais.
6: Ouais, je vais enlever l'option, le perdant il se fait virer de l'équipe.
1: Tony.
3: Oh là là là là, la débandade. Okay.
6: Très bien.
3: Je pense que tu payes un peu le match contre l'Espagne.
6: Ah bah là, tu payes ton début d'émission. Ouais. À dire que t'es content.
1: Stouff, parce qu'elle au moins elle peut payer le resto.
0: Qui c'est qui a mis ça? C'est l'écriture de qui ça?
6: Bah, c'est une belle écriture.
1: C'est pas.
0: C'est ton écriture, Koé.
1: Oh non.
0: Koé, c'est ton écriture. Fais voir.
1: Je t'assure que non.
0: C'est ton écriture.
1: Non, je t'assure que non. Tony.
0: Ah, bah voilà. Ah.
6: Au moins ils ont
5: c'est,
6: mis.
5: C'est serré, mais voilà. Ouais, ouais.
6: Ça te fait marrer, moustache.
7: Il peut déjà être décisif. Ouais. Oh, il y a un roman.
5: Ah, c'est un papyrus.
1: Koé, parce que t'as une carte bleue qui m'amite. Marite.
0: C'est Tony, ça, non?
3: Oui.
4: Ah bah, si ça veut rien dire, c'est galère à lire, ouais, c'est.
1: Non, mais, c'est non, mais surtout, parce que t'as une carte bleue, t'as Théa, ça c'est toi.
6: C'est pas moi, ça.
1: Mec, le mec, il réinvente le français. Le gars, il parle en mérovingien.
6: Non, parce que.
1: T'as
6: une carte bleue qui marche.
0: Ah,
6: mais c'est pas moi qui l'ai écrit, mais je tiens à dire ça.
1: Et carte bleue sans E à la fin, c'est toi.
6: Mec,
1: trois mots sur quatre mots, c'est Tony.
4: C'est moi qui vais la lire. Il y a un mérovingien, il a dit. Il sait même pas ce que c'est, le mérovingien.
6: Si, si, je sais pas. Calme-toi, redescendez, sinon. Tu vas voir.
1: Mais t'es Tony, t'es né d'occasion, toi.

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0: s'appelle Stéphanie Colomb.
1: Allez, pour l'instant, vous allez jouer avec moi. Attention, soyez bons. Et repartez peut-être avec des tas de cadeaux. Il va falloir jouer. Tiens, passe-moi quelqu'un. Je vais lui dire un petit bonjour. Et après, je lui dirai à quoi il joue. Allô, bonjour. Coucou, ma petite Amandine. Comment ça va, Amandine? Quelle belle réception de téléphone. Ça va, Amandine?
2: Ça va très bien, et vous?
1: Oui, Amandine. Amandine, tu vas jouer avec toi, Amandine, pour s'emballer à Mars. Écoute-moi bien. Le principe, c'est que le pire employé de la saison, c'est-à-dire Tony, va imiter des sons. Crois-moi, c'est mieux de te les imiter plutôt que de te les écrire. À toi de retrouver...
3: plus facile à retrouver.
1: À toi de retrouver le son qui l'imite.
4: Il y a beaucoup de méchanceté dans cette équipe.
1: Si tu trouves, c'est gagné, tu pourras ouvrir une case, d'accord?
2: Super.
1: Amandine, écoute bien, attention, voici le premier son. C'est écrit sur tes fiches, mais t'es bien au courant de ce qu'il y a dans l'émission.
0: C'est bon.
1: C'est écrit sur tes fiches. Attention, il faut faire le premier son. Ça, c'est facile.
2: Un ventilateur.
1: Bah, excellent. Bravo. Voilà, voilà. J'allais te faire le gars qui s'approche trop son nez. C'est, c'est ça, c'est un ventilateur. Tu me trouves une case.
2: Le 9.
1: Case numéro 9. Oh, ça c'est beau. Tu as de la patience?
2: Un petit peu, oui.
1: Trois jouets, Kinder Surprise à monter soi-même. Voilà.
2: Bien
1: sûr, fourni sans notice, avec encore un peu de chocolat blanc à coller autour.
3: Ça, c'est important, ça.
1: Bien sûr, ça va avec. Je t'embrasse fort. Continue de nous écouter,
2: super,
1: ma petite Amandine.
2: Merci.
1: Bisous, bisous.
2: Bisous à vous, continuez.
1: Oh,
2: bisous.
1: T'es un amour. Bon, on s'arrêtera dans deux jours quand même. Laetitia, Laetitia, Laetitia.
2: Oui.
1: Tu vas pouvoir jouer avec nous. Écoute-moi bien. Tony va te faire une imitation. Tu dois le trouver. On y va, c'est parti.
4: Oui.
5: Schling, schling, schling.
1: Pourquoi tu fermes les yeux comme si tu jouais un morceau de musique? On dirait
3: il est imprégné.
1: On dirait Beethoven alors qu'il nous fait une imitation.
4: Je deviens l'imitation en fait.
1: Alors je vais t'aider, t'en as peut-être dans ta poche ou dans ton sac.
5: Schling.
1: Non mais c'est pas Schling comme ça, c'est pas Schling. Tu peux le refaire
6: dans ta poche ou dans ton sac.
4: De quoi?
6: De la monnaie?
1: Non, non, non. Qu'est-ce qui peut faire un autre bruit métallique dans un sac?
6: Les clés,
1: le porte-clés. Je valide, tu me donnes une case. Allez, vas-y.
6: La case 3.
1: Case 3, le bon pour télécharger en MP3 la Bomba.
3: Allez!
1: Bomba!
3: On entend que la qualité n'est pas folle.
1: Bomba! Bomba!
7: Bomba.
1: Vous partez en vacances où, la famille?
6: On va à Biscarrosse avec les enfants.
1: Très bien, vous êtes où là en ce moment?
6: On est

0: que Stevie Wonder. Allez. Là, vous êtes en train de tourner autour, mais vous ne l'avez pas encore, la case de 100 balles et un mars, on prend...
1: Ça tombe bien, moi, je lui demande pas qu'il peut opérer des yeux aussi. Alors,
0: eh bah, tu l'embrasses, c'est le même docteur, tu vois, il peut avoir confiance. Les yeux fermés, il peut y aller. Moi, je serais chirurgien des yeux, je mettrais ça. La seule chose, je vous pouvez faire confiance, les yeux fermés. Nous avons Clarisse, ça va Clarisse?
2: Oui, salut Colé, salut toute l'équipe.
0: Clarisse, tu me la prends, la case 100 balles et un mars, s'il te plaît. Vas-y Clarisse,
2: oui,
0: concentre-toi Clarisse.
2: Beaucoup, ouais. Alors, le petit bruitage.
0: On y va.
3: T'es prête?
2: Le vent?
0: Non. Quel âge tu as? Quel âge tu as, Clarisse?
4: Ah, je l'ai. Pas mal.
2: J'ai 40 ans.
0: Alors, 40 ans, il y a 20 ans, tu as connu ça.
3: Attends, je te le refais.
0: Ça a changé maintenant, mais il y a 20 ans.
3: Oh!
0: Non.
3: Ça, c'est le dimanche.
0: Oh! Non, il n'y a pas tout ça. Ça fait.
2: Ah, quand tu recherches la radio, non?
0: Non.
2: Non. Les vinyles? Non.
0: Des fois, il y en avait. Des fois, il y en avait qui mettaient ça le samedi soir tard, ils voulaient voir la télé, puis ça faisait.
5: Avec une passoire.
0: Ouais. Je l'ai dit, je viens de le dire.
2: Ah, Canal Plus ?
0: Ouais, c'est ça. Eh oui.
2: Décodeur ?
0: Ah, ouais, c'est ça. Bah, en même temps, j'ai aidé. Allez, vas-y,
3: bien fait.
0: Donne-moi un numéro.
2: Le 7.
0: Le 7. Magnifique. Un avion en papier, c'est cadeau.
3: Oh là là.
2: Oh là,
3: là.
2: Génial.
4: Ça dépend quel pliage.
0: Hey, on te le fait tout de suite, on le balance par la fenêtre, il devrait arriver. Je t'embrasse fort, bisous.
2: À la
0: bisous.
2: Tourette, allez. Ouais, gros bisous à tous.
0: Bisous, ma belle. On va terminer avec Xavier, sois bon, les 100 balles et un mars. Il nous reste la case numéro 1, il reste la case numéro 2, il reste la 4, il reste la 6 et la 8. Vas-y, écoute bien, dernière imitation.
1: Ok.
0: Écoute bien, Xavier. Ah, si, c'est bien. Ah, si, c'est bien.
4: Si, c'est bien.
6: Si, il l'a bien. Hein.
7: Mais quand est-ce que commence l'imitation?
0: Si, c'est bien. Oui, Tony, que veux-tu dire? Oui, Tony. Tu veux une place de parking, Tony? Alors, vas-y, Xavier.

toujours en alerte. Des centaines de soldats du feu sont mobilisés pour contenir le brasier de la forêt de Fontainebleau. La procureure de la ville annonce que les deux jeunes de 18 ans qui ont admis être à l'origine de départ de feu il y a deux jours vont être présentés à un juge dans les prochaines heures. Plus de 32 000 hectares sont partis en fumée depuis le début de l'année, soit plus que sur toute la saison 2025. C'est une autre conséquence dramatique des vagues de chaleur successives. La ministre des Sports, Marina Ferrari, annonce aujourd'hui qu'au moins 142 personnes sont mortes par noyade en France en un peu moins d'un mois. Un chiffre en hausse de 20% par rapport à l'an dernier. Dans plus de la moitié des cas, ces noyades mortelles se

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Vous êtes sur Europe 2 Pop Radio et un week-end à Berlin, ça vous dit ou pas? 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

0: 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Allez, pour le son, il y a Oria qui arrive. Et puis il y aura Maroon 5 aussi sur Europe 2.
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Vous écoutez le nouvel Europe 2, la playlist Pop Europe 2 qui continue avec pour la suite avant 19h Amy Winehouse. Oui, ça va faire du bien d'écouter ça, You Know I'm No Good. Et puis là, le son de Bébé Rexha avec David Guetta, le tout dernier. C'est Sad Girls sur Europe 2 Pop Radio.

Vous êtes sur Europe de Pop Radio. Et si on changeait absolument rien pour la suite? Ouais, rien. Genre, on continue à vous passer du bon son, quoi. Ouais, bah, c'est ce qui va se passer. Tame Impala et Jenny qui vont arriver. Dua Lipa et Angèle aussi avec Fever. Et puis Taylor Swift avec Elizabeth Taylor.

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comme ça fait du bien ce genre de son sur Europe 2. Bruno Mars évidemment avec son excellent I Just Might sur Europe 2 Pop Radio. Et vous restez avec nous pour la suite. Rihanna qui arrive. Rihanna qui était de retour après 3 ans d'absence sur scène avec Jay-Z. Elle a dit qu'elle était un peu rouillée et c'est vrai qu'elle n'était pas au top du top. En même temps, avec 3 enfants à la maison, c'est pas simple. Je sais ce que je dis. Voici Rihanna sur Europe 2 Pop Radio. Passez une belle soirée.

0: Vous êtes sur Europe de Pop Radio, ça y est, il est là, il est arrivé, il est dans le studio. C'est Quentin qui vous accompagnera jusqu'à... Ouh là là, pas d'heure.
1: C'est le match de la France ce soir.
0: Non, c'était hier soir.
1: Comment ça, c'était hier soir?
0: Comment
1: c'était,
0: ça,
1: c'était
0: le match
1: un entraînement
0: de la France,
1: hier soir.
0: Tu rigoles. Tu sais que mon petit chéri, mon fils qui a 6 ans, ouais, il a pleuré.
1: Oh,
0: petit chat. Ouais. Il était hyper tristoun, c'était sa première
1: coupe
0: du monde.
1: Moi, j'ai pas 6 ans, j'ai pleuré.
0: T'as
1: aussi.
0: T'as pleuré aussi? J'étais pas hyper bien non plus.
1: Ah, voilà.
0: Je te cache pas que j'y croyais vraiment. Mais bon, les Espagnols ont vraiment été trop forts. Beaucoup trop forts pour nous.
1: On n'a pas été assez, quoi.
0: Non, mais on était, ça passe, y a rien qui passait.
1: Ça veut dire
0: qu'il y a rien qui passait. On avait la
1: balle.
0: On va pas faire nos analyses là.
1: Téléfoot.
0: Ouais.

Salut tout le monde, bienvenue sur Europe 2. Content de vous retrouver, c'est Quentin, on est ensemble jusqu'à minuit. La playlist Pop Europe 2, pendant 30 minutes non-stop, ça se poursuit avec Jérémy Frérot, 21 Pilots, et voilà, Ray sur Europe 2.

Alice Papin en 2 pendant 30 minutes non-stop. Est-ce que vous profitez bien de vos vacances? Qu'est-ce que vous faites de beau? Bon, le match ce soir, peut-être pour certains, ou c'est bon, le foot, c'est bon pour vous. Terminé. Stay.

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1: Europe 2 Pop Radio, vous avez peut-être assisté à son concert il y a quelques jours. C'était dans tous les cinémas de France. Julien Doré sur Europe 2. 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
1: Préparez le texto Europe 2, 7, 12, 13. Soul et Charlie Winston vont arriver. C'est la playlist Pop Europe 2 pendant 60 minutes non-stop. Voilà d'abord, Adèle Castillon était avec toi sur Europe 2. Les...

0: prépare Soirée Mondaine pour la playlist Pop Europe 2 qui débute pour 60 minutes non-stop.
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0: Europe 2 Pop Radio, faut le dire, on va pas passer la meilleure des journées, encore un petit peu affecté quand même par la défaite d'hier soir. Je me demande d'ailleurs, est-ce que vous allez quand même regarder, ce sera samedi soir tard, hein, à partir de 23h, le match pour la troisième place justement. Alors contre qui, bon, on ne sait pas encore, le match est en cours, Argentine-Angleterre. Voilà Zawi et Stéphane sur Europe 2 Pop Radio.
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Ben voilà, ça c'est la bonne idée. Écoutez Europe 2. Pour profiter de la soirée, pour profiter de la playlist pop Europe 2 pendant 60 minutes non-stop. Ça se poursuit avec celle qui reprend.

0: C'est la playlist Pop Europe 2 pendant 60 minutes non-stop.
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0: La playlist Pop Europe 2 pendant 60 minutes non-stop avec le nouveau César. C'est un garçon que vous avez découvert dans The Voice. Le morceau c'est Libertas, c'est parfait pour l'été. Vous découvrez ça sur Europe 2.
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1: À l'époque, les Destiny Child, il y a plein de rumeurs qui disent que Beyoncé va partir pour faire sa carrière solo. Et elle, elle dit non. La preuve, hein. Les Destiny Child, voilà, Say My Name sur Europe 2, c'est le Bonus Pop Europe 2.

Bonne soirée sur Europe 2 Pop Radio, c'est la playlist Pop Europe 2 pendant 60 minutes non-stop. Un tube de l'été, il y a quelques années, c'est un classique Pop Europe 2, Once y arrive après Teddy Swims.

0: Il est minuit, bienvenue sur Europe 2. Et à minuit, vous le savez, on redémarre.
1: Ouais, c'est comme ça.
0: La playlist Pop Europe 2 pendant 60 minutes non-stop. Rihanna, Where Have You Been, pour un classique Pop Europe 2. Et Bruno Mars, bonne nuit.

0: de la 9e brigade d'infanterie de marine. Vous avez regardé le défilé?
1: Oui, j'ai regardé hier.
0: Et ben voilà, tant mieux. L'état-major de la 9e brigade d'infanterie de marine.
1: Pour coup, c'est
0: impressionnant. Non, quand j'étais gamin, quand j'avais 10 ans, c'était mon délire devant la télé.
1: Sauf que là, d'habitude, c'était tout le temps les mêmes chars, les mêmes bagnoles et tout. Et sauf que là, il y a un vrai renouveau dans l'armée française. Et donc, il y a beaucoup plus de trucs et ça s'est vraiment modernisé.
0: Moi, quand j'étais enfant,
1: t'avais les drones et tout. C'est la première fois qu'on voyait les drones défiler.
0: Moi, quand j'étais enfant, c'était les pompiers qui m'intéressaient. J'attendais la fin pour voir les camions de pompiers. C'était mon délire.
2: Moi, mon fils, hier, c'était les avions.
0: Hein, tu vois, chacun a choisi notre truc. Donc, ils ont défilé sur la musique d'Avenger pendant le défilé du 14 juillet.
3: Les différents blocs des chefs de corps, les unités qui défileront.
1: Énorme.
3: Les défileront par la suite.
0: C'est drôle.
1: Bah là, en moto, t'as pas intérêt à tomber comme c'est arrivé une fois.
4: Ah oui.
2: Il y a un auditeur, tu sais, qui m'a envoyé, qui m'a engueulé parce que j'avais mis la musique de Top Gun sur les avions. Ouais, tu mets pas une musique d'américaine sur un truc français.
0: Bah, ils l'ont fait, t'as raison. Ah oui, mais attendez, parce que on s'est dit, les gars, ils vont peut-être aller plus loin. Par exemple, la musique du défilé de l'équipage du porte-avions Charles de Gaulle.
1: Ouais, ils avaient la musique aussi.
0: Ah, mais ils avaient leur musique aussi.
4: Ah ouais.
0: Ils étaient comme ça, il y en avait un qui tendait les bras, l'autre qui se mettait très proche derrière, il disait t'inquiète pas, je suis la rose.
5: Et des violonistes.
0: Voilà. Prenez par exemple le défilé de la brigade spéciale des avancées technologiques aéroportées.
1: Ouais, ouais, c'est pointu ça.
0: C'est beau ça, hein,
1: ils avaient leur musique aussi.
0: Les gros casques là, machin, et toi, ils avaient leur musique aussi. Ouais, bah on peut.
4: Mais en vrai.
0: Bon, sinon, dans l'ensemble, ça s'est bien passé, malgré la canicule, sauf pour ce soldat qui ne s'est pas hydraté de la bonne façon.
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7: Non, c'est son chef.

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3: Dernier défilé du 14 juillet pour Macron. Ça y est, c'est l'histoire allez pliée. On va l'appeler pour voir ce qu'il en a pensé. Et moi le président, s'il vous plaît. Oui. Il est en vacances.
4: Vous êtes en communication avec le bureau de la présidence de la République française.
5: Ousmane n'a pas marqué, Ousmane n'a pas marqué, Ousmane n'a pas marqué, oh, Ousmane n'a pas marqué.
3: Oui,
5: t'avais raison, mon Coé, fallait mettre patiné, Marius Trésor. Ah, je suis d'accord.
3: Vous avez vu, monsieur le président. Bon, c'est pas grave, de toute façon. Bon, c'est pas pour ça qu'on appelait, parce que hier, en fait, c'était le dernier défilé du 14 juillet en tant que président de la République, ça fait quoi alors?
5: Écoutez, ça fait bizarre.
3: Ouais.
5: 8 ans à regarder des gens marcher droit, franchement, c'est là que je me suis dit, Enfin, je pourrais faire autre chose de mes 14 juillet.
3: Oui.
5: Non mais sans déconner, aller sur les champs à 7h du matin pour regarder des mecs aux Rangers, ça fait pas bander. C'est la fin, heureusement.
3: Ah, vous pouvez pas dire ça, monsieur le président. Enfin, bon, fait comme si on n'a rien entendu. Sinon, vous étiez quand même ému, il y avait de l'émotion là quand même hier.
5: Oui, je l'étais, au début. Puis après, la 214e botte qui passe devant moi, je me suis dit, ils ont tous les mêmes chaussures ou c'est moi qui fatigue?
3: Oui, oui. Oui,
5: au bout d'un moment, je mélangeais tout.
3: Ouais.
5: Je saluais les pompiers comme si c'était la cavalerie, les légionnaires comme si c'était les facteurs.
3: Ah, quand même.
5: Ah, il était temps que ça se termine, j'avais chaud. Ah, voilà.
3: Oui. Je me doute bien. Est-ce que vous auriez aimé changer quelque chose, tiens, pour votre dernier défilé hier?
5: J'aurais aimé un peu de variété.
3: Ah oui.
5: Voilà, à un moment donné, tu regardes toujours des chars, des camions, des avions, ça va, on sait à quoi s'attendre. Faites-moi défiler les infirmières françaises, les boulangères, les maîtres nageuses, les mamies qui doublent tout le monde à la caisse du supermarché. Et là, tout le monde restera jusqu'au bout. Tout le monde me restera concentré, oui, j'en suis sûr.
3: Oui, mais non, parce que c'est la fête nationale, on peut pas faire ça, on peut pas faire défiler tout le monde.
5: Eh bien justement, il faut de l'ambiance. Même le cheval de la garde républicaine, à la fin, il avait l'air de se dire, bon, on rentre ou on fait encore trois tours. Donc si. On peut faire ça.
3: Mais alors,
5: j'en suis convaincu.
3: Monsieur le Président, on ne peut pas faire ça. Je vous redis une dernière fois, c'est vrai, c'est pas possible.
6: Ah oui, non.
5: On fait défiler des gens moches comme tout, avec des sacs à patates sur la gueule, ou même parfois des sacs poubelles qui, soi-disant, coûtent une couille, et vous appelez ça la Fashion Week.
3: Ouais,
5: tout le monde est en extase dessus. Ouais. Donc arrêtez. On peut tout faire.
3: D'accord.
5: Non, mais ça va, là. Allez, je vous laisse, là, vous m'avez cassé les bonbons. Tiens, un dragibus, c'est cadeau. Allez, bisous, les amis. En deux. Popradio. Ah pardon, il y avait aussi une tagada.
3: Ah non.
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3: Mon petit Théo, mon petit stagiaire, comment il va ?
4: Bah ça va bien et toi ?
3: Alors vas-y, j'ai envie de te faire un compliment, mais je le ferai à la fin de ton petit top. Alors c'est quoi ce top exactement ?
4: Alors ça va être le top des choses qui peuvent arriver que quand ton maître de stage, bah c'est piètre.
3: C'est vrai que déjà, ça c'est pas normal.
5: Et il y a 30 points, donc...
6: Et j'en ai formé plus d'un.
3: Allez mon grand.
4: On va commencer. Bon bah quand Pietre te prête son téléphone pour trouver des publications drôles pour l'émission et que tu tombes plus sur des femmes en sous-vêtements que sur des articles d'infos insolites. En plus il est abonné, il like toutes les publications.
3: Ah oui. Vous savez que des fois le matin à 4h, c'est pas une blague, je lui envoie des liens de vidéos. Et sur Insta pour l'émission et il a des bugs sur le téléphone et je lui dis t'as pas pris la vidéo, il me dit bah non regarde quand je clique t'arrives un coup sur deux sur une meuf à poil, je lui dis effectivement Pierre je t'ai pas envoyé ça, je t'ai envoyé ce lien là et ben son téléphone il va quand même chercher une dame au bout du monde en sous-vêtements sur
6: quoi,
3: la plage.
6: C'est pas moi, c'est mon téléphone.
3: Vas-y mon grand.
4: Ensuite, travailler avec Pietre, c'est sportif parce qu'il a pas de mémoire, mais vraiment pas. Il m'a demandé mon prénom la semaine dernière alors que je travaille avec lui depuis 2 mois et demi. Il me demande d'écrire des articles qu'on a fait la veille, il oublie sur quelle radio on est. Et il perd au moins une fois par jour son téléphone, son thermos, ses lunettes, ses clés de voiture,
5: son badge,
4: mais jamais sa clope électronique.

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1: La grande question, votre chien est-il intelligent? Il y a une pyramide qui est sortie sur le classement du degré d'intelligence des chiens par rapport à leur race. C'est une étude basée sur leur degré de capacité au travail et à l'obéissance.
2: D'accord.
1: Ah bah,
2: ok.
3: Oui, oui.
1: Moi, j'avais des bulldogs français. T'avais quoi, toi, Pietre?
2: Bah moi, j'ai un bulldog anglais. Je crois que il est pas en haut de la pyramide, je pense pas.
1: T'avais des chiens, toi?
3: Petit, ouais, mes parents avaient un caniche.
1: Caniche.
3: Et sinon, un petit Yorkshire, je crois.
1: D'accord. Oui, on aime les chiens chasse à ma mère.
2: Oui, les petits chiens. Oui, les chiens chasse à ma mère, ça.
1: On aime ça, hein. Il y avait des chiens.
2: Un chat, oui. Ouais, non, c'est pas un chien, un chat, non.
1: Oui, mais bah non. Et bah non, parce que c'est pas le même nom, donc forcément, c'est pas la. Monsieur Vito.
4: Non, moi j'avais un chien d'attaque, un bichon maltais.
1: Bon.
5: Et moi j'avais des bergers australiens.
1: Je vous donne on va commencer par les meilleurs. Le top. 5 répétitions, c'est ça le truc, c'est
2: ouais,
1: ça.
2: Ouais, c'est... Les répétitions, je sais pas ce
1: qu'il faut leur dire. Répéter plusieurs. Au bout de 5 répétitions, ils savent le faire. Les border collies et les bergers belges, les malinois.
2: Ah, le malinois, oui, c'est connu.
5: Les chiens
2: c'est,
5: de berger,
2: c'est les chiens de.
1: Le border collie, il paraît que c'est très intelligent. Ouais, ouais. Excellent chien, juste en dessous de travail. Le berger allemand et le. C'est un quoi ça? C'est le caniche adulte.
2: On dirait un doodle. C'est pas le doodle?
5: On dirait le caniche royal.
1: Ouais. Non, c'est le caniche royal. C'est bien, parce qu'il m'a pris un truc, mais en anglais, donc il faut que je traduise les noms des chiens. Ensuite, il faut 15 répétitions pour un golden, pour un doberman et pour un labrador.
6: J'adore les doberman.
1: Il faut 25 répétitions pour le. Alors, c'est quoi ça? Le
3: Shetland.
5: C'est le Shetland.
1: Le corgi. Le schnauzer, et ensuite je sais pas ce que c'est
2: le loulou de Pomerane.
1: Le loulou, il est pas idiot le loulou.
5: Ah ouais.
1: Allez, on commence à aller vers le bas du bas.
2: Mais il faut 40 répétitions. Ils sont un peu cons, eux.
1: Alors nous avons. Ça, c'est quoi ça? C'est le cocker. Ouais. Nous avons les cockers en général. Nous avons le beagle. Nous avons le Yorkshire. Nous avons le carlin.
5: Ouais.
6: C'est moche les carlins.
1: Nous arrivons. Excusez-moi, pardon.
5: Mais donc en bas de la pyramide, à la base.
2: Là, chez les ouin-ouin.
1: Là, on a le débile. Là, on a le ouin-ouin du, là, on a le ouin-ouin du chien. Mais dans non. Les ouin-ouin du chien, nous avons le chouchou.
5: Ouais. Il y a le lévrier afghan.
1: Nous avons le bulldog anglais et français.
2: Ah bah, tu vois, je te l'avais dit.
5: Le Basenji.
1: Les gens qui ont des bulldogs français, ils savent, ils savent tout. C'est adorable, mais bon, pas lui.
2: Les
1: non,
2: trois
1: mais...
2: derniers, je les ai.
1: Le Shih Tzu.
2: J'en ai un.
1: Et le bas, c'est où?
2: J'en ai eu un aussi.
3: Ah bah, ça m'étonne pas.
1: Ah bah, c'est quoi?
2: Bah, c'est que des débiles.
1: Bah, ils sont bien tombés chez toi, je trouve. Il y a tout qui va bien. Merci de nous avoir choisi. Attends, tiens, on va demander au bulldog. Bulldog?
3: Ouais.
1: Bulldog qui est tout en bas de la pile. Qu'est-ce que tu dis au malinois qui est tout en haut?
2: Pisse de pute!
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0: nez devant et t'as...
1: C'est tentant quand même. T'as envie de mettre ton nez pour voir.
2: Que pourrait dire la clim en position max?
3: J'en peux plus. Mais foutez-moi la paix, putain.
2: Que pourrait dire le maïs qui lui est dans les champs?
4: Oula. Qui veut du popcorn?
2: Que pourraient dire les glaçons qui sortent directement du congèle? C'est vrai que ça tenait pas longtemps.
1: Ah non.
2: Les mouches, que pourraient dire les mouches si elles pouvaient parler?
5: Ouais, allez les copines, on va faire chier le monde.
6: Ouais, non, flemme en fait.
2: Que pourrait dire le soleil de son côté?
7: Tu sens comme je suis chaud.
1: Oh non.
7: Tu mouilles, hein. Enfin, tu transpires.
2: Oui.
0: Il est bizarre, ce soleil.
2: Il est chelou, ce soleil. Que pourraient dire les microbes des piscines municipales?
8: Allez, venez là. Allez, venez, reste encore de la place, hein, venez.
5: Maman.
2: Et enfin, que pourrait dire la pluie?
9: Laissez-moi rentrer! Comment ça, je suis pas sur la liste? 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

0: 15 jours derrière le micro-ondes. Quel big louche. Elle est nulle, elle n'a ni les lunettes, ni les lentilles, elle n'a rien vu. Mais j'entre tout de suite à qui veut gagner des millions. Attention, voici la question. Quel titre fera danser les campings cet été? Proposition A, le Kuduro, comme d'habitude. Proposition B, le Madison. Réponse C, Ousmane, il va marquer un Jean-Pierre, il remue le couteau dans la plaie. Réponse D, Kinvé. Non, je déconne, pourtant, il avait une chance, les Magic System n'ont rien sorti cette année.
1: Pour moi, il y en a deux, en fait. Je vais répondre la A et la B, c'est mon dernier mot, Jean-Pierre.
0: Est-ce que ce sont les bonnes réponses? Suspense insoutenable, Laurent Mariotte a même arrêté la cuisson de sa daube. Et c'est la bonne réponse.
1: C'est
0: Dorado. J'avais envie de dire Dorado. Bravo Mastouf, tu remportes un magnifique cadeau, l'album des musiques glauques, avec la reprise de Claude François, Le Landais au soleil, ou encore celle de Joe Dassin, Dans les yeux d'Émile Louis. Évidemment, la reprise aussi de Jean-Pierre François, Je te fournirai.
1: D'accord.
0: Bon, bisous les amis, bonnes vacances.
2: Bisous Jean-Pierre, bonnes vacances.
1: Merci, au revoir. On va finir avec Patrick Sébastien.
3: Putain, qu'est-ce qu'il fait chaud, n'empêche, la bistouquette de Raymond pendant la canicule, vous étiez bien heureux de la retrouver. Ça va mes petits leftos? Putain, vous partez pas en vacances? Tout le monde y est sauf vous, sans déconner, on dirait que vous êtes un peine à jouir en soirée pour adultes. Il veut, mais il arrive.

0: Ça va mes petits leftos?
1: Oui.
0: Putain, vous partez pas en vacances?
1: Ah,
0: non, bah, tout le monde y est sauf vous. Eh, sans déconner, on dirait que vous êtes un peu à jouir en soirée pour adultes. Il veut, mais il arrive pas.
1: Ah, dis-moi, Patrick,
0: les vacances arrivent. Ouais. Eh, c'est demain. Ah, ouais. Tout le monde au Cap d'Agde pour se détendre. On va distribuer les olives. Vous savez que je fais le coup du ventilo. Non, mais c'est pas une blague. Je l'armuche, je fais l'hélicoptère. Les gens. Et puis ils font comme dans les vidéos YouTube, c'est con. Ils s'approchent. Des fois, il y a Josiane, il y a deux jours, elle s'est mis le nez dedans. Je vais distribuer les olives à ceux qui ramassent des coquillages.
2: C'est pas mal.
1: Bon,
2: c'est
1: Patrick, marrant, on voulait savoir.
0: Patrick,
1: soyez sérieux. Vous allez faire quoi pendant les vacances cet été?
0: Déjà, je vais prendre rendez-vous avec un paysagiste, histoire d'élaguer ce que j'ai dans le slibard.
1: Oh.
0: Et puis après, une fois que ce sera tout lisse comme un babybel, hop, direction le Cap d'Agde. Sinon, pour les bonnes vacances, j'ai un conseil.
1: Mm-hmm.
0: Et j'ai envie de vous le faire en musique. Alors, ce qu'on va faire, c'est qu'on va faire la plus belle ambiance du matin. 7h55, les chauffeurs routiers, les gens qui sont dans la voiture, les ambulanciers, les policiers, tout le monde. Allez, musique!
3: Allez!
0: On y va! 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
1: Ce matin, on a essayé de savoir dans nos conneries à nous et dans nos recherches. Il y a un truc aujourd'hui, si vous baladez sur les réseaux, vous ne pouvez pas savoir des fois le nombre d'extraits qu'on se prend de légendes, par exemple. C'est bien foutu. Oui. Hein, c'est les interviews, tout le monde y passe, voilà, des inconnus, des gens connus. Et là, il paraît qu'il est allé encore plus loin aujourd'hui.
2: Que assistant d'Apple, Siri.
1: C'est une légende.

0: donc du coup, je ne me déclenche pas.
1: Ah, pardon, c'est pour les gens qui regardent, qui ne savent pas. Faut dire dis Siri, sinon ils se... Dis Siri, t'as quel âge ?
0: Qu'est-ce que ça peut te foutre ? Tu veux me pécho ou quoi ?
2: Oula.
1: Ah, c'est dingue. Je t'aurais donné 20 ans. Alors, vous avez vu Siri ? Il est drôle.
3: Ah, son travail et les interviews. Oui,
2: hein. Et les fiches.
4: Il y a beaucoup de fiches.
1: Pourquoi avoir accepté notre invitation, Siri ?
0: C'était soit je venais ici, ou alors on me demandait de donner la météo du jour à Perpignan.
1: Ah ok, alors en fait, bah, je rappelle, alors, pour les gens qui nous écoutent et qui ne savent pas, bah, Siri c'est, oui. c'est l'assistant d'Apple et on va tout lui demander, c'est même la météo.
0: Oui mais bon, la météo ça commence à me saouler, ouais. C'est pas marqué Louis Baudin ou Evelyne Delia sur mon front.
1: Ah ouais mais t'as un front. Ah, c'est ouf. Pour ceux qui savent pas ce que c'est un front, bah c'est c'est la partie qui est au-dessus des yeux. Qui est un peu plate. C'est fou. Siri, quelle question qu'on pose le plus souvent, Siri?
0: On me donne des ordres, ouais. Et généralement je ne comprends rien et je réponds tout de travers. Ah ouais. J'aime bien faire chier les gens. Ah je trouve ça drôle que les gens achètent des portables une fortune et que ça ne fonctionne pas.
1: Ah oui, d'accord. Bah merci Siri. Merci d'avoir été avec nous sur la Légende. Bah demain, on va recevoir Alexa, l'enceinte.
3: Ah ouais.
1: J'espère qu'elle va coucher parce que...
3: Enceinte.
2: Ah oui,
1: enceinte,
2: non,
1: c'est pas ça.
2: Pour ceux qui
1: ne
2: comprennent pas,
1: il faut
2: expliquer.
1: Pour ceux qui ne comprennent pas, il faut expliquer parce que
5: enfin,
1: enceinte, c'est.
5: Ah ben
6: non. 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
1: Les grandes vacances, c'est déjà commencé pour beaucoup de gens, ça va être dans quelques jours. En tout cas, que vous partiez, vous ayez la chance de partir ou vous ne puissiez pas partir, malgré tout, il y a cette période de grandes vacances. Pour certains, les meilleures vacances, c'est de rester à la maison, à faire du bricolage.
2: Se reposer.
1: Ah ben c'est vrai, hein. Rester à la maison, il y a plein de gens, ils ont plein de trucs à faire chez eux.
3: Quand t'es en extérieur, c'est bien.
1: Ça prend le temps, puis tu te dis, je vais dépenser de l'argent dans des trucs un peu futiles, que là, je le mets dans ma maison.

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2: Bref, parti dans le Morbihan, c'est ce qui s'est passé ce week-end. Quel endroit exactement?
3: À Lanoué. Les Forges de la
2: Forges de la Nouée. Ouais.
4: Mais c'était un truc.
3: Mais c'était plus Mohon, près de chez moi. Ouais.
4: C'était légal ou pas légal ce truc?
2: Non, c'est jamais légal.
3: C'est jamais légal, mais là, en fait, le risque, c'était l'incendie. Ah bah parce que c'était en pleine forêt, dans la forêt de la Nouée, pour le coup, et il y avait beaucoup de. Beaucoup
2: en
3: de
2: Bretagne.
5: Ouais, et puis ça va, personne fume là-bas.
3: Ouais.
2: Oui.
3: Personne jette ses mégots.
2: Non, ce qu'il y a bien dans les rêves parties, c'est vrai que c'est sain. Ouais. C'est généralement, c'est un petit capricone, un petit yop.
3: Ça vapote. Voilà.
2: Ouais. Un petit vapotage électronique. Pop, rentrons à la maison.
5: Attention, ouais. Chargeur de trottinette quand
2: voilà.
5: Même.
2: Voilà. Ouais. Voilà. On boit quelques bières, mais on fait un petit tri sélectif. On met dans les caves. À mon avis, c'est.
3: Non, mais visiblement, ils ont été très respectueux là, de ce que j'ai lu ce matin dans les journaux. Mais après, ouais, le risque, c'était l'incendie. Mais ils se sont tous fait arrêter à la sortie.
2: Ce qui est très marrant. Vous allez dire que vous savez que je fais pas de politique. Mais ça m'a toujours fait rire. Aujourd'hui, dès que tu veux faire le moindre truc, tu roules à vélo. Par exemple, moi je me suis fait avoir la dernière fois, tu roules à vélo dans un sentier. Mm-hmm. Sentier de la terre. Si les gardes forestiers te chopent, tu peux avoir une amende parce que tu n'as pas le droit de rouler à vélo. Tu ne peux marcher qu'à pied parce qu'ils te disent qu'il y a des plantes, machin, et que si ton pneu passe dessus, t'arraches la plante. Et mon cul, c'est du poulet, mais bon, c'est pas grave.
4: C'est la protection.
2: Oui, non, mais je veux bien tout entendre, parce qu'il y a un trèfle à quatre feuilles qui est extrêmement rare. Et, ok, d'accord, je passe pas en moto, je passe pas en quad, tu passes à vélo. D'accord, mais je l'entends. Okay. Mais quand il y a 2000 teufeurs dans un champ, tu les entends jamais, les écolos, te dire « arrête, ils piétinent,
5: non,
2: et les pauvres animaux, et regardez, ils font peur aux animaux souterrains, et peut-être qu'il y a des plantes, ils arrachent tout. » C'est l'inverse. Ouais. Les mecs disent « non, bah, c'est bien, faut qu'ils s'amusent quand même, on vient les emmerder. »
5: Parce qu'ils ont des chaussures spéciales qui aèrent le sol.
2: Vous êtes d'accord? Vous êtes d'accord qu'on est sur une écologie à plusieurs vitesses?
5: Il n'y a pas de pollution lumineuse, pas de pollution sonore, ça va, c'est tranquille.
2: Bah, vous êtes d'accord avec moi ou pas? Parce que des fois, j'ai l'impression que je suis le seul con devant ma télé.
4: Les pauvres taupes. T'imagines?
2: Mais
4: c'est le bordel.
2: Mais c'est pas les pauvres taupes, c'est le pauvre n'importe quoi qui est sous tes pieds.
5: Elle tape avec le balai comme ça sur le plafond.
2: Puis il faut l'avoir, la danse de Topher.
3: Ouais.
5: Ah, oui.
2: Pierre, il l'a fait très bien.
4: Je la maîtrise pas du tout, mais ça me fait toujours.

0: ça, vous aimez ou pas?
1: Eh ben, je suis pas ultra fan, quoi. Une, ça va passer, mais...
0: Ah bah attendez, jour, moi, la deuxième, j'ai ça. La soupe au chou.
1: Ouais, je préfère un peu l'original quand même.
0: D'accord. Bon, sinon, j'ai ça.
1: Je suis pas ultra fan, donc
0: d'accord, vous êtes...
1: soirée, ouais, je ça vous va sens... bien, mais voilà quoi.
0: Ouais, je vous sens années 80, vous, j'ai ça.
1: Tout à fait, tout à fait. Si vous mixez les deux, ça peut le faire.
0: D'accord, un petit Céline Dion. Hein, vous avez, à mon avis, vous avez une tête à avoir voulu prendre des places pour Céline Dion, vous, j'ai ça sinon.
2: Non, mais non.
3: Ah, avec ça, fait les 15 concerts.
0: Ouais. Vous avez voté Macron, vous, non?
1: Pas trop, non.
0: Vous avez voté Macron, vous? Petit morceau?
4: Explosion!
2: Ah, c'est un film vieille, ça.
0: Décapitation! Bon, alors voilà, ça vous plaît, madame?
1: Eh ben, écoutez, passez à la maison, on en reparle, on boit un coup et on en reparle.
0: Bon, on sera 40 000, bah voilà, bah tout est prêt, alors. Voilà.
5: Maintenant c'est prêt. Vous pouvez taper du pied.
2: Ah. Elle est tombée en dessous là.
0: Oh ouais, rien à faire. Hein. Je vous fais un bisou, madame.
6: À vendredi.
0: À vendredi.
1: Allez, à vendredi.
0: Allez, bisous.
2: Bisous.
0: Bisous. Bisous. Poutou, poutou. Au revoir, madame. Poutou.
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2: Tout de suite, c'est l'heure des moins grosses têtes avec Laurent Ruquier.
3: Eh bien, bonjour à tous, bienvenue dans les moins grosses têtes avec à mes côtés celle qui n'a mangé que 18 mini bouts de fromage au petit déj ce matin, ce qui au final lui fait l'équivalent de 12 camemberts. Stouff.
4: Bonjour, c'est exactement ça.
3: À ses côtés, celui qui a bouffé les restes des pâtisseries, soit 4 pains au chocolat et 3 croissants. Pietre,
5: bonjour.
3: Lui, et a compris, il n'a mangé qu'un fruit.
6: Voilà.
3: Je déconne, il s'est fait un sandwich jambon beurre fromage Corentin. Et notre réalisateur, il a mangé des pâtisseries, du fromage, des fruits, une cuillère, la table, la moquette, la porte du studio et la femme de ménage, Vito.
7: Bonjour.
3: On va commencer avec une question d'une auditrice esthéticienne, Madame Gépil, des Seychelles.
8: Pour l'été, c'est important.
3: En 2005, le Britannique Manik Singh a battu le record du monde en parcourant 390 km, mais de façon insolite. Comment ?
9: En moulk.
10: Ce que j'allais dire.
8: Ah ouais.
10: En nageant ?
3: Non.
8: À quatre pattes.